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0: 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Soyez les bienvenus sur France Musique. Nous sommes le dimanche 16 août, il est 7h et nous retrouvons Corinne Schneider. 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
1: Bonjour à toutes, bonjour à tous. Et si la musique de Jean-Sébastien Bach était source de fraîcheur? Après tout, la traduction française de son nom, Ruisseau, nous incite à y croire. Et si vous en doutez, alors écoutez le Bach de l'été à l'ombre et vous entendrez combien le flux de sa musique toujours renouvelée régénère, ressource, rénove et raffermit l'oreille. Bref, rafraîchit. Au programme aujourd'hui, une rencontre avec le chef de chœur et d'orchestre allemand Hans-Christoph Rademann. C'était à Paris au mois de mai dernier, dans sa loge au Théâtre des Champs-Élysées. Nous écouterons la fantaisie chromatique et fugue en ré mineur par le pianiste anglais Dennis Matthews, un enregistrement rare de 1952. Et en première heure, Bach accueille ce matin un autre de ses contemporains, Domenico Scarlatti.

Bach, Handel et Domenico Scarlatti sont nés exactement la même année, en 1685. Le premier œuvre dans son pays natal en Thuringe et en Saxe, le deuxième en Angleterre et le troisième en Espagne, notamment à Madrid. Bach travaille au service d'une municipalité, la ville de Leipzig. Handel est attaché à la cour d'Angleterre et Domenico Scarlatti sert Marie Barbara de Bragance, d'abord à Lisbonne, puis à Séville, à Aranjuez et à Madrid lorsqu'elle devient reine d'Espagne. Si Bach ne connaissait personnellement ni Handel ni Scarlatti, ces deux-là s'étaient rencontrés jeune homme en Italie.

Le Magnificat en ré majeur de Bach dans l'interprétation du Concert d'Astrée sous la direction d'Emmanuel Haïm avec Karine Dehaye et Nathalie Dessay, leur enregistrement de 2007. Domenico Scarlatti a lui aussi composé un Magnificat, le sien est en ré mineur. Il compose l'intégralité de ses œuvres religieuses en début de carrière à Rome lorsqu'il est un temps maître de chapelle de la Cappella Giulia de Saint-Pierre. C'est là qu'il compose son chef-d'œuvre, un Stabat Mater en ut mineur.

0: les trois premiers versets du Stabat Mater de Domenico Scarlatti dans l'interprétation du Caravansérail de Bertrand Cuiller, un disque Harmonia Mundi de 2022. C'est l'une des œuvres religieuses de Domenico Scarlatti à ne pas avoir été perdue, car de cette période romaine passée à Saint-Pierre de 1715 à 1719, il ne reste qu'une poignée de partitions comprenant également un Salve Regina, un Miserere et un Te Deum.
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0: Le catalogue de Domenico Scarlatti compte entre 600 et 700 œuvres, avec beaucoup de partitions éparpillées, fragmentaires ou d'attributions douteuses. Le corpus qui a traversé le temps et qui a assuré sa notoriété est celui de ses 555 sonates pour clavier, une production gigantesque étudiée et cataloguée au début des années 1950 par le claveciniste et musicologue américain Ralph Kirkpatrick, puis enregistrée dans son intégralité par Scott Ross en France dans les années 1980.

0: Les sonates de Domenico Scarlatti alternées avec des pièces de Jean-Sébastien Bach que nous avons choisies parmi les disques consacrés aux deux compositeurs par Scott Ross qui avait enregistré les 555 sonates entre juin 1984 et septembre 1985, principalement à la chapelle du château d'Assas dans l'Hérault, mais aussi ici dans les studios de Radio France, un projet porté par le label de disques Erato dont la mémoire a été ravivée en juillet 2018 à l'initiative de Marc Voinchet à l'occasion du Festival de Radio France à Montpellier, 555 sonates en 35 concerts par 30 clavecinistes dans 13 lieux d'Occitanie.
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C'est le plus italien des 6 concertos brandebourgeois de Bach, le 3e en sol majeur, composé à la manière d'un concerto grosso pour un ensemble de cordes. Arcangelo Corelli était le champion de ce genre et ses 12 concertos grosso, publiés en 1714, ont été diffusés dans l'Europe entière. Au milieu du XVIIIe siècle, un Anglais se toque des sonates pour clavier de Domenico Scarlatti qu'il transforme en concerti grossi italien, alors très à la mode. Il s'agit du compositeur Charles Avison, un ami du violoniste italien Francesco Geminiani, installé à Londres. Écoutez par exemple le 5e de ses concerti grossi en ré mineur. Seul le premier mouvement est de la plume de Charles Avison. Les 3 mouvements suivants sont des arrangements des sonates 11, 4 et 5 dans la numérotation du catalogue de Kirkpatrick.

On écoute le Moment Baroque, ensemble basé à Neuchâtel en Suisse, sous la direction du violoniste alsacien Jonathan Nubel. Leur disque de concerti grossi italien sorti cette année avec ce 5e concerto grosso en ré mineur, composé par Charles Avison à partir des sonates pour clavier de Domenico Scarlatti. Selon ce même principe, Charles Avison en a ainsi publié en 1744 une bonne douzaine.

0: On referme cette première séquence autour des musiques de Bach et de Scarlatti avec l'Académie für Alte Musik de Berlin. Dimanche prochain, il sera question de Zelenka, autre contemporain de Bach. Pour l'heure, on retrouve notre rubrique consacrée aux enregistrements anciens, des disques 78 tours et 33 tours, conservés au sein du fond de la discothèque de Radio France, des trésors que nos équipes numérisent pour vous et que vous pouvez collectionner grâce au podcast Les Introuvables de Bach.
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0: Né en Angleterre en 1919, le pianiste Dennis Matthews déploie l'ensemble de sa carrière musicale en Grande-Bretagne, avec une activité de concert et d'enregistrement intense dans les années 1950 et 1960. Élève de la Royal Academy of Music à Londres, il sert la Royal Air Force pendant la Seconde Guerre mondiale jusqu'en 1946. Après la guerre, il est le complice au concert de l'Amadeus Quartet. Il faut d'ailleurs dire que la musique de Mozart est son répertoire de prédilection, publiant avec Stanley Sadie une édition annotée des sonates pour piano. Son répertoire reste fidèle au style classique, il joue et enregistre également les œuvres de Haydn, Schubert et Beethoven. Professeur à l'université de Newcastle, il est aussi musicologue et publie notamment une biographie de Toscanini en 1982. Je vous propose d'écouter son interprétation de la Fantaisie chromatique et fugue en ré mineur, dotée d'une belle élégance, d'un jeu précis aux intentions très variées, souvent dramatiques, mais aussi pleine d'un mystère insaisissable.

0: La fantaisie chromatique et fugue en ré mineur de Bach, un enregistrement réalisé pour la firme Columbia le 24 février 1952, à une époque où Dennis Matthews jouait également beaucoup à la radio pour la BBC, où il présentait également des émissions musicales. Quant à la fin de sa vie, elle est bien triste. Il souffrait de graves dépressions et il finit par se suicider le 25 décembre 1988, à l'âge de 69 ans.
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0: Merci de votre écoute estivale. Retour à présent sur l'un des reportages de cette saison, une petite heure en compagnie du chef d'orchestre allemand Hans-Christoph Rademann que nous avons rencontré à l'occasion de sa venue à Paris, c'était au mois de mars dernier.

Hans-Christoph Rademann était à Paris, au Théâtre des Champs-Élysées, le 29 mars dernier. C'était une semaine avant Pâques. Il a livré une superbe interprétation de la messe en si mineur à la tête des musiciens et musiciennes de la Gesinger Kantorei de Stuttgart. Sa direction, entièrement par cœur, sans pupitre et sans partition, était généreuse, pleine de relief et en totale fusion avec ses interprètes. Le chef saxon, né à Dresde en 1965, a été nommé à la tête de cette formation mondialement connue en 2013, prenant ainsi la succession d'Helmut Rilling, le fondateur. Rademann, alors âgé de 48 ans, était précédé d'une grande expérience de chef de chœur en Allemagne, chef du chœur de la NDR, la radio de Hambourg, de 1999 à 2004. Il avait également déjà remporté de très beaux succès à Berlin, à la tête du RIAS Kammerchor, avec lequel il enregistre les œuvres religieuses de Mendelssohn, de Krenek, Schnittke, Wolfgang Grimm et aussi ce superbe magnificat de Carl Philipp Emanuel Bach.

Un extrait du Magnificat en ré majeur de CPE Bach par l'Académie für Alte Musik de Berlin et le chœur de chambre du RIAS sous la direction de Hans-Christoph Rademann, un enregistrement de 2014. Sa formation musicale, Rademann l'a acquise auprès de son père qui était musicien d'église. À l'âge de 10 ans, il intègre le très réputé Dresdner Kreuzchor. Il pratique alors déjà le violon et le piano. Toutes ses études musicales, dont la direction d'orchestre, se déroulent à la Musikhochschule de Dresde, où il fonde en 1985, à l'âge de 20 ans, un chœur de chambre, le Dresdner Kammerchor, à la tête duquel il interprète les musiques baroques saxonnes des XVIIe et XVIIIe siècles. L'un des grands travaux de Rademann, à la tête de ses musiciens de Dresde, est l'enregistrement de l'intégralité de l'œuvre de Heinrich Schütz. Alors, quand j'ai rencontré Hans-Christoph Rademann à la suite de son récent concert parisien, voilà la première question que je lui ai posée. La connaissance de la musique de Schütz est-elle importante avant d'aborder le répertoire de Jean-Sébastien Bach? C'est une question très difficile, car l'œuvre de Heinrich Schütz est en effet une nouvelle création visant à associer les mots à la musique. Il a cherché à mettre les mots et la musique en harmonie. Ainsi, lorsqu'il écrit par exemple « Ich bin entflammt », c'est-à-dire que je commence à brûler, une petite flamme apparaît dans la musique. Quand il écrit « Er ist fern », quelque chose de lointain, alors il compose un intervalle très large qui semble étrangement lointain pour transposer cela dans la musique. Mais il peut aussi décrire d'autres images dépassant les petites figures pour atteindre de grandes idées dans des partitions complexes. Un autre exemple, quand j'ai l'impression de voir un grand vignoble, là où il est question de vignoble, alors dans la partition, je vois des terrasses composées de petites marches sonores disposées comme un escalier. En quelque sorte, des vues d'ensemble et des gros plans. Et cela a été pour moi une grande chance de pouvoir lire ces œuvres fantastiques d'Heinrich Schütz, de pouvoir les interpréter, les enregistrer. C'est un peu comme suivre des études complémentaires en musique. Avec Bach, la question se pose également, quel est le lien entre la musique et le texte? Mais c'est différent de Schütz, tout à fait différent. Chez Bach, par exemple, si un texte dit « il ne faut pas pleurer », alors, la musique pleure quand même. Cela n'arriverait jamais avec Schütz. Il n'aurait jamais formulé de manière aussi énigmatique et contradictoire. Schütz reste plus proche du texte. Et ce qui est peut-être nouveau chez Bach, c'est que deux opinions s'opposent musicalement. À chaque affirmation correspond une contre-affirmation. Par exemple, Gracias agimus tibi, je te remercie dans la messe en si mineur, puis vient la justification des remerciements, propter magnam gloriam tuam, pour ta gloire. La ligne mélodique de la musique illustre clairement cette opposition à la manière d'une thèse et d'une antithèse. Tout cela m'a beaucoup aidé.

La messe en si mineur, Hans Christoph Rademann l'a enregistrée dès son arrivée à Stuttgart. Elle est sortie au disque chez le label Carus en 2015,

0: Helmut Rilling et ses rapports avec son illustre prédécesseur.
1: Ich war 1990.
0: J'ai participé en 1990 à l'Académie d'été d'Helmut Rilling à Stuttgart et j'ai également dirigé lors d'une masterclass. J'étais donc là-bas avec les autres étudiants venus du monde entier et je l'ai beaucoup admiré. Mais il ne m'a pas vraiment prêté attention. Je n'ai pu diriger qu'une petite pièce. Alors l'année suivante, je suis allée en France, à Saintes, avec Philippe Hervègue. Et là, j'ai écouté. Les différences entre les deux étaient très marquées. En particulier, le chœur du Collegium Vocale de Gand était si raffiné, si beau par sa clarté, tandis que le chœur d'Helmut Rilling était puissant. Les voix imposantes, avec beaucoup de vibrato, des esthétiques totalement différentes. On ne peut pas les comparer.
1: Et
0: Helmut Rilling s'inscrivait dans la tradition de Karl Richter. Quand Karl Richter est mort, Rilling a eu cette chance historique de prendre la relève et il a fait une carrière internationale. Il est devenu le leader mondial sur le marché pour interpréter Bach sur instruments modernes. Je ne l'ai jamais oublié et nous nous sommes reparlés de temps en temps, pas très souvent, mais à quelques reprises, et j'admirais la façon dont il connaissait les œuvres. Il savait tout, il connaissait chaque note, il savait tout par cœur, il avait dirigé de mémoire pratiquement l'intégralité de l'œuvre de Bach. Helmut Rilling est malheureusement récemment décédé et je suis très heureux d'avoir pu apprendre à ses côtés, notamment comment développer la clarté et la structure. Quand on joue ainsi, la musique prend tout son sens. À cet égard, j'ai beaucoup d'estime pour Helmut Rilling, même si mes goûts esthétiques ont évolué dans une toute autre direction.

0: Le cœur final de la Passion selon saint Matthieu par la Geisinger Cantorei au grand complet, c'est-à-dire le chœur et l'orchestre. En une décennie, Hans Christoph Rademann a enregistré à Stuttgart les grandes œuvres liturgiques de Bach, l'Oratorio de Noël, donc les deux Passions, en choisissant pour la Saint-Jean, non pas l'édition musicologique syncrétique qui fusionne toutes les versions existantes de cette œuvre, mais plutôt le quatrième et dernier manuscrit connu de Bach, même s'il reste incomplet.
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Le chœur introductif de la cantate 40 avec les beaux solos de Marie-Henriette Reinhold, Daniel Johansen et Tobias Berndt, des chanteurs solistes fidélisés par Hans-Christoph Rademann dans sa grande entreprise d'enregistrement au disque de l'intégralité des cantates composées par Bach à Leipzig. On peut d'ailleurs se demander si le plan du maestro en arrivant à Stuttgart n'était pas justement d'enregistrer une nouvelle intégrale des cantates de Bach déjà réalisé par Helmut Rilling, mais cette fois sur instrument d'époque. Cela se passe toujours comme ça. L'idée de ce que je veux faire me vient soudainement. Et tout à coup, j'ai su que je voulais enregistrer toutes les cantates. Ne me demandez pas pourquoi, ce fut ainsi. Cela n'a pas été prémédité. Et puis j'ai réfléchi et je me suis dit que c'était impossible. J'ai pensé, je ne pourrais jamais le faire car cela ne sera jamais rentable. Puis j'en ai parlé à mon équipe et j'ai dit, est-ce envisageable pour vous ? Pas question, on n'y arrivera jamais et c'est aussi un planning trop serré, enregistrer toutes les cantates du premier cycle en un an. Alors j'ai clos le débat et je n'en ai plus parlé en interne et je suis allée rencontrer plusieurs mécènes potentiels. Lors d'un entretien, j'ai dit « j'ai besoin de beaucoup d'argent ». Et le mécène a demandé « eh bien combien ?» J'ai alors répondu « c'est très cher, 1,7 million d'euros ». Il est d'abord resté silencieux avant de dire « cette somme ne m'effraie pas ». Et là, grâce à ce soutien, j'ai compris que je pourrais mener ce projet à bien d'une manière ou d'une autre. Nous avons assuré le financement avec l'aide de plusieurs mécènes, puis j'ai dit à mon équipe, j'ai le financement et plus personne n'a pu dire, on n'y arrivera pas. Tous ont uni leurs efforts pour planifier le projet puis le mettre en œuvre. Pour moi, cet anniversaire fut aussi une chance historique, le 300e anniversaire du premier cycle de cantates, et mon idée, ce fut cela ma chance. Je suis probablement le seul musicien à avoir dirigé les cantates de Bach dans l'ordre du premier cycle, l'une après l'autre. Je crois que cela ne s'est jamais produit auparavant, car les autres enregistrements ont été réalisés de manière très différente. À la Bach-Akademie Stuttgart, l'enregistrement complet d'Helmut Rilling a été réalisé différemment. On procédait à l'enregistrement des chorales pendant une semaine, puis les airs pour basse, etc. C'était une façon tout à fait différente de jouer ensemble. Et j'ai vraiment pu saisir l'idée cyclique de Bach, c'est-à-dire que j'ai pu voir qu'un dimanche, il avait composé un immense chœur d'ouverture très complexe, puis le dimanche de la semaine suivante aussi, puis les dimanches suivants, pas de chœur d'ouverture, mais trois chorales. Et ensuite, une expérience folle pendant deux semaines avec un nouveau thème. Donc, c'était vraiment très intéressant. Quand on interprète l'œuvre complète de Schütz ou qu'on étudie les cantates de Bach dans l'ordre du cycle, c'est comme une biographie. C'est vraiment intéressant. Par exemple, cette cantate BWV 153, regarde, Dieu bien-aimé, combien mes ennemis sont rusés. Où le texte est horrible, tout va mal et tout le monde est contre moi. Tel est le sentiment général. Et là, je me suis dit, Bach a dû avoir un énorme problème dans sa vie personnelle ou bien il a eu une querelle avec le conseil municipal de Leipzig et ensuite, il s'est libéré de ce poids en composant. Cette musique semble si personnelle.

Le ténor Patrick Grall interprétait l'air colérique de la cantate 153. Parmi les nombreuses activités menées par Hans-Christoph Rademann à Stuttgart autour de la musique de Bach, citons le programme Bar Bewegt, Bach fait bouger, qui allie la musique et la danse auprès des jeunes tout au long de l'année, avec des restitutions en fin de saison. Autre manifestation importante, le Festival International Bach, qui a lieu au mois de mars, et aussi l'Académie Bach, au sein de laquelle est constitué un ensemble international de jeunes depuis 2013, le JSB Ensemble, avec les initiales de Bach, qui renvoie également à Junges Stuttgarter Bach, un ensemble qui regroupe chaque année entre 70 et 80 participants de plus de 20 nations différentes. Il s'agit donc d'une initiative mondiale. Nous essayons d'inviter à Stuttgart des musiciens venant des quatre coins du monde. De nombreux jeunes postulent, beaucoup viennent d'Amérique, du Nord et du Sud. Et cette année, l'Australie était également représentée, ainsi que l'Europe, bien sûr, la Chine et l'Asie. Et notre ambition est de pouvoir inviter tout le monde, bien sûr à l'issue d'un processus de sélection. J'ai une formidable chef de chœur du Minnesota, Cathy Salzmann-Romay, avec qui je travaille beaucoup. Elle connaît la famille Rilling depuis très longtemps et elle supervise le Festival Bach d'Oregon qu'ils ont fondé ensemble. Grâce à elle, nous avons maintenant beaucoup de chanteurs nord-américains et sud-américains. Tous ont bien entendu des profils vocaux très différents. Il y a forcément des difficultés liées aux différences culturelles. Mais on voit avec ce groupe, l'orchestre est lui aussi international, que les fans de Bach se trouve aussi parmi les jeunes. Il y en a certainement de plus en plus partout dans le monde, notamment en provenance de pays comme le Mexique ou la Colombie, dont j'ai accueilli plusieurs musiciens au sein du JSB Ensemble. J'ai également eu un groupe important de Vénézuéliens, soit 5 personnes originaires de ce pays, qui ont pu vivre des expériences incroyablement positives chez nous. Parmi eux, certains n'étaient jamais allés à l'étranger. Ils ne pouvaient pas s'acheter un billet d'avion. Mais nous sommes en mesure de leur accorder des bourses, car ce programme est généreusement financé par le Land de Bade-Württemberg. Ils peuvent ainsi prendre l'avion pour l'Allemagne et nous nous retrouvons dans un monastère du sud du Bade-Württemberg à Ochsenhausen. Là-bas, on répète comme des fous de 9h à midi, de 14h30 à 18h et de 19h à 21h tous les jours pendant une semaine entière jusqu'à ce que tout le monde soit épuisé. Et c'est ainsi que la musique rassemble des personnes très différentes au sein d'une grande communauté. Pour moi, c'est le travail le plus important que j'ai, pouvoir rassembler cette communauté internationale. Et quand, avec la Geschinger Kantorei, nous nous produisons en Amérique du Sud, par exemple à Sao Paulo, au moins 5 personnes viennent devant la salle de concert et nous nous retrouvons pour dire bonjour et comment ça va, etc. C'est vraiment une communauté mondiale et je suis très heureux de pouvoir réaliser ce travail. Cela a vraiment du sens.

La soprano autrichienne Myriam Feuersinger, fidèle interprète des œuvres de Bach sous la direction de Hans Christoph Rademann. Nous écoutions l'un des airs préférés du maestro, l'air de soprano, extrait de la cantate 105. À la fin de notre interview, Rademann nous apprend qu'il va diriger prochainement la Passion selon saint Matthieu en Équateur, où une ancienne chanteuse du JSB Ensemble a fondé en ce pays un orchestre Bach. Ce sera une première à Quito, la capitale. Et une dernière question au maestro, d'où vient en fait ce nom de Geisinger Kantorei? Eh bien, Geisingen est un endroit que personne ne connaît. C'est un tout petit village dans les Alpes Souabes, à une cinquantaine de kilomètres au sud de Stuttgart. C'est là que Helmut Rilling et ses camarades répétaient à l'époque, d'abord dans une maison privée, puis à l'église. Ensuite, le chœur s'est mis à progresser et à être de plus en plus connu. Le nom de Geisingen est alors devenu très célèbre parce que Rilling a dirigé ce chœur partout dans le monde. À mon arrivée, j'ai tenu à conserver ce nom, mais j'ai légèrement modifié l'orthographe car nous jouons désormais sur des instruments d'époque. C'est une belle histoire. Le nom de ce village que personne ne connaît est mondialement connu.

Hans-Christoph Rademann était de passage à Paris au Théâtre des Champs-Élysées le 29 mars dernier. La prise de son de ses propos a été assurée par Guillaume Leplège, la réalisation par Anne-Lise Assada et le mixage en studio par Jason Taous Blondeau. Nous étions accompagnés dans la loge du maestro par Élise et Philippe Lesage, qui sont les correspondants en France de la Neue Bargesellschaft. Et nous devons à Élise Lesage la traduction française des propos du maestro, que vous pouvez retrouver dans leur intégralité à l'écrit dans le bulletin de la Bargesellschaft paru en mai 2026. Merci à la fine équipe de réalisation de l'été, Anne-Lisa Sada, toujours fidèle au poste, Manon Houssin et Geneviève Kra. Comme le bac du dimanche, les bacs de l'été sont à la réécoute et au podcast sur francemusique.fr et sur l'appli Radio France. Restez avec nous, il est encore question de bac ce matin jusqu'à 10h30 à l'écoute de la saga musicale.

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6: Il est 9h, bonheur de rester ensemble jusqu'à 10h30 à l'écoute du 7e et dernier épisode de la saga Raphaël Pichon aux sources de Bach.
7: Je tiens quand même à dire qu'il s'est marié le jour de mon anniversaire. 17 octobre 1707.
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6: Septième épisode, le mariage avec Maria Barbara.

Ce 17 octobre 1707, l'honorable Johann Sebastian Bach, célibataire, organiste de la Blasiuskirche de Mühlhausen, fils légitime de feu Ambrosius Bach, honorablement réputé en son temps comme organiste et musicien municipal d'Eisenach, a épousé la vertueuse demoiselle Maria Barbara Bach, fille cadette de feu le très honorable et célèbre dans son art Johann Michael Bach, organiste à Gehren. Le mariage a eu lieu dans la maison de Dieu, avec la permission de sa seigneurie le comte, et après publication des bans à Arnstadt.

réjouissance que l'annonce du mariage de Jean-Sébastien avec sa cousine Maria Barbara. Ils seront unis pendant 13 années et de leur union naîtront 7 enfants, dont Wilhelm Friedemann et Carl-Philippe Emmanuel. Leur mariage est célébré par un ami de la famille, le pasteur Johann Lorenz Staub, dans la petite église Saint-Barthélemy de Dornheim, bien des mois après leur rencontre et donc bien après qu'ils se soient déclarés leur flamme à Arnstadt. C'est que, une fois installé comme organiste à Mühlhausen, Jean-Sébastien pouvait enfin songer à fonder un foyer. Et puis, il y a eu cet héritage bienvenu, une somme perçue au décès de son oncle maternel Tobias Lehmer-Hirt, qui était fourreur et conseiller de la ville d'Erfurt, une somme suffisante pour absorber les frais d'une grande fête de famille. Le registre ecclésiastique de Dornheim, dont Raphaël Pichon nous a donné lecture, présente le père de Maria Barbara, Johann Michael Bach. Il était un cousin du père de Jean-Sébastien, frère du fameux Johann Christoph d'Eisenach, dont la musique avait bercé son enfance. Lorsque Maria Barbara et Jean-Sébastien se marient, Johann Michael n'est plus de ce monde depuis plus d'une décennie, mais sa très belle musique d'église a été conservée par la famille. Au cours de leur tournée en Thuringe, Raphaël Pichon et Pygmalion ont interprété l'un de ces magnifiques motets, Unser Leben währt 70 Jahre. Notre vie dure 70 ans.

La très belle musique de Johann Michael Bach, le père de Maria Barbara. Organiste à Gehren, à une trentaine de kilomètres au sud de Darmstadt, Johann Michael s'était également fait connaître comme facteur d'orgue. De son grand art, il nous reste surtout aujourd'hui un riche répertoire polyphonique, le plus souvent écrit à cinq voix. On ignore quelle fut la musique interprétée à Dornheim pour les noces de Jean-Sébastien et Maria Barbara, mais le corpus de la famille Bach pour ce genre d'événement est bien rempli. Prenez par exemple cette musique de mariage composée par l'oncle Johann Christoph. « Meine Freundin, du bist schön, ma douce, comme tu es belle ». Nous connaissons cette œuvre grâce à une copie réalisée par le père de Jean-Sébastien, Ambrosius. Au centre de cette œuvre festive et théâtrale, on trouve une chaconne extrêmement développée pour voix de soprano en dialogue avec les variations ornementales d'un violon, certainement celui d'Ambrosius. On l'écoute dans l'interprétation de Mariana Flores avec le violon de Stéphanie Defailly et l'ensemble Clématis sous la direction de Leonardo Garcia Alarcón.

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1: Les divers membres de la famille Bach étaient très attachés les uns aux autres. Comme ils ne vivaient pas tous dans la même localité, ils tenaient à se réunir au moins une fois par an, un jour et en un lieu déterminé par avance. Ces retrouvailles annuelles subsistèrent même lorsque, la famille s'étant fortement élargie, certains membres eurent quitté la Thuringe pour s'établir ici ou là, en Haute et Basse-Saxe, voire même en Franconie. Les villes où l'on se rencontrait généralement étaient Erfurt, Eisenach ou Arnstadt. Comme la Réunion était composée de cantors, d'organistes et de musiciens municipaux, le temps se passait en grande partie en distraction musicale. On entonnait tout d'abord un choral. Cette pieuse introduction laissait ensuite place à des plaisanteries qui formaient un contraste des plus étonnants. Ils chantaient ainsi des chansons populaires de contenu parfois burlesque, parfois grivois, en improvisant tous ensemble de sorte que les parties improvisées formaient un tout harmonieux, bien que les paroles de chaque partie eussent un contenu différent. Cette sorte d'improvisation qu'il nommait quadlibet excitait généralement un rire cordial et irrésistible, non seulement en leur sein, mais également chez tous ceux qui les entendaient.

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0: l'ensemble Clématis sous la direction de Leonardo Garcia Alarcón. Voilà un extraordinaire exemple de quadlibet, de ce que les compositeurs de la famille de Bach aimaient à réaliser ensemble pour fêter quelque événement ou tout simplement pour leur retrouvaille. Cet assemblage de textes multiples, en plusieurs langues et de caractères si variés, si drôles dans leur association, était le plus souvent improvisé. Mais la partition de ce quadlibet a été conservée et on sait qu'il a été composé par Jean-Sébastien Bach justement pendant la période de son mariage ou peut-être même avant. Elle est donc l'un des tout premiers témoignages de musique vocale polyphonique de Bach et montre déjà une maîtrise extraordinaire du contrepoint et de l'agencement de l'écriture polyphonique avec ce penchant pour la complexité en même temps qu'un sens dramaturgique évident et même une dimension théâtrale très nette. Cette œuvre est la plus ancienne des 5 musiques de mariage composées par Bach qui soient parvenues jusqu'à nous. Pierre Gallon, vous seriez l'ornithologue de l'enfant Pygmalion.
1: Oh, j'oserais pas m'attribuer ce titre, mais oui, j'adore les petits oiseaux. Et on entend des moineaux, c'est les petits gardiens de l'église où Bach s'est marié avec sa première femme. Ils sont ici à Dornheim, ils nous accueillent.
0: Maëlys de Villoutray, soprano.
2: Et en fait, dans cette église, va être jouée ce soir une cantate qu'il a écrite pour un mariage. Alors pas le sien, mais celui du pasteur qu'il avait marié.
0: Et nous voilà à l'intérieur.
2: À l'intérieur,
0: c'est
2: un espace assez restreint. Tout m'aperçoit. Oui, elle est toute petite.
0: Il y a plusieurs. Un fil indienne pour pouvoir passer au bord des rangs.
2: Il y a plusieurs étages aux coursives qui sont moulurés de bois blanc avec des dorures, ce qui fait un ensemble très lumineux et très intime en même temps. Il fait un petit peu penser à l'église, à la Barkirche d'Arnstadt, où il y a aussi ce bois blanc.
0: En minuscule alors ?
2: Oui, en modèle réduit.

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1: Vous venez d'entendre l'aria qui ouvre la cantate BWV 202.
2: Raphaël Pichon.
1: L'aria Weichet nur, betrübte Schatten, Dissipez-vous, ombre lugubre. Ici chantée par Sabine de Vielle. Cette cantate a été composée par Bach à l'occasion d'un mariage dont on ignore tout, peut-être lorsqu'il travaille au service du prince Léopold à Köthen entre 1718 et 1723.
3: Pygmalion et moi, on se suit depuis toutes ces années.
2: Sabine de Vielle, soprano.
3: Le Raphaël, musicien, et moi, nous grandissons ensemble et j'ai vraiment la sensation très émouvante que c'est une forme d'accomplissement pour Raphaël de mener ses chemins de Bach avec sa famille Pygmalion. Et évidemment, je suis très fière d'en faire partie.
2: Dans ces chemins de Bach, vous êtes venue en famille.
3: De voir les enfants, enfin nos enfants, tendre une oreille pour essayer de percevoir ce que veut dire le texte, se pencher pour voir mieux les instruments de l'orchestre. C'est à la fois attendrissant et excitant de voir que ça se transmet, que les générations sont représentées parmi les plus jeunes.
2: La renommée de Jean-Sébastien comme organiste continue de croître, comme le nombre de ses élèves d'ailleurs. Au printemps 1708, alors que Maria Barbara attend leur premier enfant, il est invité à se faire entendre à l'orgue par le duc de Saxe-Weimar en personne.
4: À Mühlhausen, Bach est en proie à une contradiction majeure.
2: Éric Lebrun.
4: Il écrit de la musique vocale.
2: Organiste.
4: Il écrit de la musique d'orgue. Et il fait partie d'une communauté piétiste à Saint-Blaise. Mais, un peu plus haut dans la ville, puisque c'est une ville qui est construite sur une sorte de colline, on trouve une église où, là, par contre, on revendique la musique moderne de l'époque, la musique dans le style italien. La cantate est construite un petit peu comme un mini-oratorio, comme un mini-opéra, avec des airs, des récitatifs, quelques chœurs, un choral. Et c'est ça que Bach aime. Toute sa vie, il va revendiquer d'écrire, certes, de la musique bien ordonnée, mais de la musique moderne. Et donc, il va exiger d'avoir des musiciens pour jouer cette musique moderne. Donc toute la contradiction intérieure de Bach, c'est cet attachement au Christ qui est donc ses convictions de musicien, mais surtout de chrétien piétiste, et en même temps ce désir d'être un musicien moderne qui écrit de la musique de grande envergure. Et c'est ce qui va l'amener en fait à quitter Mühlhausen, parce que la contradiction est telle qu'il ne peut pas tenir. Il ne peut pas à la fois être dans une église où on demande une certaine austérité, le minimum pour avoir une foi très intériorisée, et en même temps ce désir incandescent d'écrire une musique moderne, brillante, expressive.
5: Il me faut à tout instant reconnaître avec une déférente gratitude la manière dont votre magnificence et mes très estimés patrons ont bien voulu appeler ma modeste personne au poste de l'organiste de Saint-Blaise décédé l'an dernier. Bien que je me sois toujours donné pour but d'exécuter une musique d'église bien réglée, à la gloire de Dieu, et selon leurs désirs, bien que j'ai, selon mes faibles possibilités, aidé au mieux à la musique d'église qui est en progression dans presque tous les villages voisins, où elle est souvent meilleure que l'harmonie élaborée d'ici, et qu'à cette fin je me sois procuré tout alentour, et non sans frais, une bonne collection de morceaux d'église parmi les plus choisis, toutes ces choses n'ont pu se réaliser sans contrariété. En outre, j'avoue humblement que mon train de vie est médiocre. Une fois payé mon loyer et acheté les produits de consommation de première nécessité, il me reste à peine de quoi vivre. C'est alors qu'il a plu à Dieu que survienne pour moi un changement imprévu me permettant d'envisager des moyens de subsistance suffisants et la réalisation de mon but qui est d'avoir une musique d'église bien comprise. Lorsque j'ai reçu avec gratitude de son Altesse Sérénissime le duc de Saxe-Weimar, mon entrée à la chapelle de sa cour et sa musique de chambre. C'est pourquoi je tiens avec le plus déférent respect à faire connaître ce projet à mes très gracieux patrons, les priant en même temps de bien vouloir considérer mes modestes services rendus à leur église et me délivrer obligeamment mon congé. Si je pouvais à l'avenir contribuer à servir leur église, je le ferais plus en acte qu'en parole. Votre très obéissant serviteur, Johann Sebastian Bach, Mühlhausen, le 25 juin 1708.
2: Les autorités de Mühlhausen laissent partir Jean-Sébastien Bach en juin 1708 avec la demande expresse d'assurer le suivi des travaux de l'orgue de l'église Saint-Blaise. Les liens avec Mühlhausen ne sont donc pas rompus. Au contraire, ils sont excellents et maintenus par Johann Friedrich Bach, un membre de la famille comme successeur de Jean-Sébastien à la tribune de Saint-Blaise.
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2: Voilà donc Jean-Sébastien, organiste de la chapelle du duc de Saxe-Weimar. Il a 23 ans et il est en possession d'une technique et d'un art déjà largement déployés à l'orgue, aux différents claviers, mais également dans le domaine de la composition vocale. Une fois installé à Weimar, le premier enfant du jeune couple naît en décembre 1708. Il s'agit de Katharina Dorothea, la sœur aînée de Wilhelm Friedmann et de Karl-Philipp Emmanuel. Ainsi s'achève le récit de la première partie de la vie de Jean-Sébastien, une période qui reste toujours assez difficile à appréhender car nous n'avons finalement que très peu de sources à notre disposition. L'imbroglio des copies de ses toutes premières œuvres, rarement autographes, est toujours un sujet de recherche en cours mené par les musicologues, dont vous trouverez les travaux les plus récents et les plus aboutis dans le catalogue des œuvres de Bach publié par la Bach-Gesellschaft. C'est le nouveau Bach-Werk Verzeichnis, la troisième version du BWV, celle de 2022, et c'est la référence.
5: Je n'apprends vraiment à connaître Mathuringe
1: que depuis que je l'ai quitté.
5: Et que j'ai vu beaucoup d'autres provinces. Chaque plante, chaque arbre, chaque colline et chaque montagne
1: a son horizon particulier. Le terrain qui convient à sa nature et par lequel s'explique sa structure et toute sa manière d'être. Je le sens aujourd'hui. Ma patrie a imprimé à mes premières pensées une couleur indélébile. Son image offre une curieuse ébauche de mon âme. Cette notion est en moi de plus en plus nette à mesure que j'observe avec plus de profondeur l'identité sous deux noms différents, du destin et de l'âme. Novalis, Heinrich von Ofterdingen.

0: Depuis la Barkirche d'Arnstadt, l'ensemble Pygmalion, sous la direction de Raphaël Pichon, en tournée en Thuringe au printemps 2024. Le motet BWV 118, au Jésus-Christ meins Lebenslicht, au Jésus-Christ lumière de ma vie, pour refermer cette saga en 7 épisodes consacrés à la jeunesse de Jean-Sébastien Bach. Cette série est produite par Corinne Schneider et réalisée par Jean-Philippe Navarre, avec Jean Brémond attaché de production, Éric Boissé au son et au mixage, caméra Lucida pour la captation des concerts en Thuringe, la participation de Pygmalion et de Raphaël Pichon, des claviéristes Benjamin Allard, Christophe Guida et Éric Lebrun, les voix de Noé Navarre et Renaud Bertin. Une saga en 7 épisodes à retrouver dans son intégralité sur francemusique.fr et au podcast sur l'appli Radio France.
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0: Septième épisode, la messe en si mineur, suite et fin.
2: Bienvenue dans ce qui sera le septième et dernier épisode de notre exploration de la musique sacrée de Jean-Sébastien Bach. Nous avions quitté l'épisode précédent avec les fanfares célestes de Et expecto de la messe en si mineur. Nous voilà bientôt dans la dernière partie de cette messe, le Sanctus, puis l'Hosanna, le Benedictus et enfin l'Agnus Dei et le Dona Nobis Pacem. Débutons avec le Sanctus, un gigantesque fracas angélique, volée de cloches extraordinaire, célébration de la victoire finale sur la mort.

Après l'euphorie du Sanctus, après la joie débridée de l'Hosanna à double cœur, une ultime incursion dans la tonalité de si mineur, avec un dialogue entre le traverso ici de Georgia Brown et la voix de ténor d'Emiliano González Toro. Un dialogue nostalgique, une quête de sérénité, une ultime méditation à la fin de ce long voyage, un dialogue où chacun cherche à embrasser le besoin de consolation de son compagnon de voyage.

nous voilà bientôt au terme de cette œuvre monde. À travers la voix d'alto, ici de Lucille Richardot, un ultime cri, déchirant, un ultime appel à la miséricorde. Derrière cette plainte, comme venue du fond du cœur, derrière cette ultime supplication, qui nous remontre le poids du monde et qui nous rappelle ici ou là la difficulté et les vicissitudes du tout premier Kyrie, un gigantesque coup de théâtre. Cette idée extraordinaire de Jean-Sébastien Bach de nous faire entendre à nouveau une musique déjà entendue dans la Missa. Dire adieu à travers une renaissance, à travers une prière universelle de paix. Faire poindre à nouveau la lumière, une nouvelle aurore, une nouvelle rosée. Cette paix promise aux pécheurs pardonnés sur un monde en paix.

de cet ultime sol grave, unisono, qui concluait la News Dei, avec un grand lyrisme et une grande douceur et beaucoup de retenue, le sourire de retrouver cette musique que nous connaissions du Gracias Agimus Tibi de la Missa.

L'aurore se précise. Le ciel se dégage. Les basses font leur entrée. Et bientôt, ce sera l'ultime retour des trompettes. S'élançant pour la dernière fois, tel un retour au pays, fendant les nuages. Une légère accalmie avant de percer. C'est le triomphe de la lumière.

ultime coup de maître de cette partition unique qu'est la messe en si mineur de Jean-Sébastien Bach, une finale infinie. Merci à Bach d'éclairer le monde. À bientôt.

0: La messe en si mineur par Pygmalion, un disque Harmonia Mundi paru au printemps 2025.
1: Alors vous disiez, Raphaël Pichon, que la musique de Bach avait transformé votre vie, mais en quoi? Et ça remonte à quand cette histoire?
2: Elle remonte à mon adolescence, ou même à la fin de mon enfance. J'avais 9 ans, et un peu par hasard, j'ai eu la chance d'intégrer un chœur. Dans ce chœur, nous avons commencé par une passion de Bach, et... Qu'est-ce qu'elle a changé? Je crois qu'elle a, je dirais qu'elle a, elle a, maintenant je peux le dire avec le recul, elle a donné un sens à ma vie. C'est-à-dire qu'elle a, elle a créé ensuite un besoin irrépressible d'y revenir et de comprendre et de ressentir. Et je crois qu'aujourd'hui, cette musique porte un regard sur le monde si singulier, si honnête, si riche, si unique, si profond, si vrai. Qu'il est un enseignement quotidien et aussi, bien sûr, une épaule, une consolation. C'est aussi une musique qui est pleine de questions, c'est une musique qui secoue et c'est une musique qui, un peu à l'instar d'un Mozart, croit profondément en l'homme et en l'humanité. Donc c'est aussi un refuge. Et voilà, et cette musique aujourd'hui, elle fait partie de moi, partie de nous avec Pygmalion, partie de la vie de tant sur cette terre. Et c'est, je crois que c'est une chance unique, d'où le besoin d'y revenir encore et encore.
0: Eh bien, merci à vous, cher Raphaël Pichon, pour cette magnifique série que vous nous avez offerte. Une série consacrée à l'exploration de la musique sacrée de Bach, dont les 7 épisodes sont disponibles à la réécoute sur francemusique.fr et au podcast sur l'appli Radio France. Équipe de réalisation, Corinne Schneider, Eric Boisset et Jean-Philippe Navarre.
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1: Belle matinée d'été sur France Musique. Tout de suite, rejoignons Carole Beffa qui nous dévoile l'univers de Claude Debussy.
2: Dans l'atelier de Claude Debussy. Debussy, quelques préludes. Lors de la première émission consacrée à Debussy et à l'enfance, je vous avais présenté plusieurs pièces du recueil Children's Corner, dédiées par le compositeur à sa fille Chouchou. Dans Docteur Gradus ad Parnassum et dans Jimbo's Lullaby, comme dans la plupart des autres pièces de ce recueil, on avait affaire à une forme de théâtre miniature. Docteur Gradus mettait en scène, avec une ironie délicieuse, l'élève appliqué aux prises avec ses exercices, gamme, arpège, mais transfiguré par l'esprit. On s'imaginait une silhouette, un personnage, une situation. De même, dans Jimbo's Lullaby, la berceuse prêtait vie à un éléphanteau de peluche, lourd et tendre, dont les balancements esquissaient une présence presque tactile. La musique ne se contentait pas d'évoquer, elle incarnait. Dans les deux pièces, la musique, dessinant des attitudes, distribuant des rôles, suggérait un scénario implicite. Il y avait là, en germe, un théâtre sans parole. Un théâtre d'une nature très particulière, bien sûr. Il ne s'agit pas d'un récit développé, mais d'une dramaturgie instantanée, d'un art de la vignette animée. Debussy n'écrit pas une histoire, il crée les conditions de son apparition dans l'imaginaire de l'auditeur. Chaque pièce des Children's Corner est comme une scène brève, autosuffisante, dont la cohérence tient à la gestuelle musicale.

Le contraste est saisissant avec les deux livres de préludes que Debussy écrira entre 1909 et 1913. Ainsi, même si pour chaque prélude il existe un titre, celui-ci ne figure pas en tête de la partition. Il est relégué à la fin, mis entre parenthèses et précédé de trois points de suspension, comme s'il devait rester en retrait, secret. Le geste éditorial n'est pas anodin. Il signale que le titre ne commande pas l'écoute, qu'il n'en constitue ni la clé ni le programme. Il est une proposition, non une injonction. En somme, le titre ne précède pas l'écoute, il la prolonge. Il n'impose pas un sens, il suggère un possible. Lorsqu'il évoque des pas dans la neige, une cathédrale engloutie, une sérénade interrompue ou le vent d'ouest, Debussy ne cherche pas à peindre une image précise, il ouvre un espace sensoriel. Le titre agit comme une porte entrouverte sur un climat, une couleur, une impression. Cette approche s'inscrit dans une esthétique de la suggestion. À l'instar des poètes symbolistes, Debussy préfère l'allusion à la description, l'ombre à une lumière trop directe. La musique ne dit pas, elle laisse entendre, elle ne fixe pas, elle propose. Les titres participent de cette poétique du flou, offrant des pistes sans jamais enfermer l'imaginaire.

Et le pianiste qui interprète ces préludes, ou l'auditeur qui les écoute, doivent prendre ces titres au sérieux, certes, mais dans un sens poétique, non littéral. Pour l'interprète, il ne s'agit point d'imiter des pas ou de représenter une architecture sonore identifiable, mais de faire naître une atmosphère, une sensation intérieure. Et pour l'auditeur, les titres ne valent pas clé d'écoute, programme, ce sont des résonances, de possibles échos.

les deux livres de préludes pour piano écrits par Debussy comportent en tout 24 pièces, en hommage aux 24 préludes de Chopin. Prenons le cas du sixième prélude du premier livre, « Des pas sur la neige ». L'intitulé oriente vers une atmosphère, une qualité de silence, une empreinte sonore. Pourtant, il résiste à toute dramatisation. Qui marche? Vers où? Pourquoi? Rien n'est dit. Et surtout, rien n'est requis. La musique ne distribue pas de rôle, elle installe un espace. C'est peut-être là que réside la différence essentielle d'avec Children's Corner, où les titres agissaient comme des déclencheurs d'images actives, convoquant des corps, des gestes, tout un jeu scénique. Dans les préludes, c'est plutôt comme un filtre perceptif que fonctionne le titre. Il oriente légèrement l'écoute. Le rapport n'est plus narratif, encore moins théâtral. Il est poétique, métaphorique. Des pas sur la neige est une pièce d'une immobilité saisissante, mais une immobilité habitée, traversée de micro-variations qui en constituent toute la vie intérieure.

Vous venez d'entendre des pas sur la neige sous les doigts d'Héloïse Bellacone. Au cours de l'émission précédente, je vous ai fait entendre quelques-unes des pièces du recueil Children's Corner, mais pas la quatrième, The Snow is Dancing. C'est volontairement que je n'en ai pas parlé, car cette pièce annonce, tout en s'en distinguant, le prélude des pas sur la neige. Écoutez à présent The Snow is Dancing sous les doigts de François Dumont.

Y a-t-il là réellement quelque chose d'enfantin qui justifierait sa présence dans le recueil des Children's Corner? On peut bien sûr tenter d'imaginer le visage d'un enfant collé à une vitre contre laquelle viennent se poser de légers flocons blancs. C'est l'image qu'a à l'esprit Vladimir Jankélévitch. La neige dense et le minuscule balai des flocons. De sa chambre, l'enfant voit les duvets neigeux volter comme des papillons, moucheter les vitres, se déposer sur les branches, saupoudrer les pelouses de leurs fins cristaux, écrit Jankélévitch. Mais personnellement, quand j'entends cette pièce, le climat qu'elle m'évoque est plutôt celui d'un spleen d'adulte, comme c'est aussi le cas pour Des pas sur la neige, partageant la même tonalité désolée du ré mineur. Les deux pièces relèvent d'une même atmosphère.

Par ailleurs, sur le plan pianistique, chacune des deux pièces occupe une place un peu à part au sein du recueil qui l'accueille. The Snow is Dancing requiert un niveau nettement supérieur au reste des Children's Corner, tandis que Des pas sur la neige est nettement plus abordable que les autres préludes. En fait, les deux pièces offrent des visions complémentaires. Dans The Snow is Dancing, les deux mains, alternant sans relâche des doubles croches, reproduisent avec une saisissante fidélité et sans la moindre légèreté la monotonie de la neige et le murmure du vent. Tandis que Des pas sur la neige est un prélude immobile, d'une lenteur désespérée, comme enseveli dans la glace et la solitude. Ce qui la distingue de la pièce enfantine tient avant tout à cette impression de dépouillement et de fixité. Dans la première, des flocons tourbillonnants. Dans la seconde, une pesanteur angoissée qui s'étend sur la lande comme sur un cœur à vif.

Revenons à Des pas sur la neige. Je vous rappellerai que toute œuvre d'art se construit sur une tension essentielle entre deux forces opposées, l'unité et la diversité. Lorsqu'une œuvre privilégie excessivement l'unité, elle risque de susciter l'ennui en engendrant une impression de répétition et de stagnation. À l'inverse, une trop grande variété peut nuire à sa cohérence globale. L'éditeur peine alors à percevoir une structure d'ensemble. L'œuvre perd en lisibilité. Dans le cas des pas sur la neige, l'équilibre penche clairement du côté de l'unité, avec la réitération obstinée d'un même motif. Dès lors, une question se pose. Par quel procédé Debussy parvient-il à maintenir l'intérêt de l'auditeur et à éviter la lassitude malgré cette forte contrainte d'unité ?

Ce motif tourne autour d'une pédale de ré, tel un socle sous les pieds du marcheur. Le ré se hausse à mi, puis à fa, dans un va-et-vient entre consonance et dissonance relative. L'oscillation est minimale, tantôt un ton, tantôt un demi-ton, toujours à fleur de tonique. Elle installe un climat d'immobilité douloureuse. On avance, mais dans un paysage qui se refuse à changer, comme si la musique s'était cristallisée dans une lumière glacée. D'ailleurs, sur la partition, par le simple tracé des notes, des pas sur la neige évoquent déjà la blancheur d'un paysage, son silence, sa solitude. Dès les premières mesures, le motif s'impose comme un élément invariant, avec une pulsation obstinée de notes répétées, espacées, qui figurent comme autant d'empreintes dans la neige. Simple, quasiment décharné, ce motif ne cesse de revenir avec une régularité qui évoque moins une marche volontaire qu'une errance, une fatigue, un genre de résignation. Debussy a noté comme indication générale de caractère et de tempo « triste et lent ». Et il a précisé d'une façon à la fois très concrète et assez énigmatique « ce rythme doit avoir la valeur sonore d'un fond de paysage triste et glacé ». D'autres indications parsèment la partition, expressif et douloureux au début, expressif et tendre par la suite, et enfin, comme un tendre et triste regret. En outre, la partie supérieure surplombant ce motif qu'a imaginé Debussy est telle que l'oreille ne l'entend pas vraiment comme un chant qui dominerait l'accompagnement. C'est une mélodie, volontiers conjointe, parfois intégrée dans la texture et qui progresse par infimes impulsions. À chacune de ces apparitions, ce registre supérieur n'éclaire pas véritablement le discours. Il agit plutôt comme une vague buée, une trace fragile. Les lignes mélodiques en sont brèves, fragmentées, souvent descendantes, comme si elles cédaient à une gravité intérieure. Il n'y a pas de chant, à proprement parler, mais des esquisses de lignes aussitôt résorbées dans le tissu harmonique. Dans tout le prélude, tempo lent et nuances pianissimo, associées aux indications que j'ai mentionnées précédemment, vont ancrer la marche au sein de l'étendue neigeuse dans une intériorité blessée. Rien n'est vraiment dramatique au sens spectaculaire du terme, tout étant retenu, enfoui sous cette neige. Pour traduire cette avancée où chaque pas semble peser, Debussy a privilégié le registre médian grave du piano. Un registre qui contribue à l'impression d'opacité, de paysage sans horizon. L'écriture évite les contrastes trop marqués. On ressent certes une progression, mais sans que jamais ne soit atteint un sommet, un point culminant. Il n'y a pas d'arrêt, encore moins de rupture. Le temps paraît suspendu. Sur ce fond d'apparente fixité, les transformations harmoniques sont d'une grande subtilité. La polarité sur ré et la couleur mineure sont instables, sans cesse altéré, assombri. Les accords ne s'enchaînent pas selon une logique fonctionnelle, ils glissent les uns vers les autres par frottement, par voisinage.

Ce mouvement contraire et conjoint fait penser à un éventail qui s'ouvre puis se referme. Debussy introduit des accords chargés, souvent construits par ajout de secondes, de septièmes, de neuvièmes. Par ce procédé, il crée un climat harmonique où les fonctions classiques, dominantes, sous-dominantes, se dissolvent au profit d'un jeu de couleurs, car ces enrichissements d'accords troublent la perception tonale. Autrement dit, dans ce prélude, ce qui évolue, ce n'est pas la structure, mais la couleur, chaque reprise du motif s'accompagnant d'une inflexion harmonique différente. Une note étrangère, une altération, un déplacement de basse suffisent à modifier la lumière. On passe imperceptiblement d'un gris à un autre, d'un blanc froid à un blanc plus opaque encore. C'est une peinture par nuance, non par contraste. Retour du second motif avec la notation comme un tendre et triste regret. Il est harmonisé par des accords parfaits qui tentent de l'entraîner d'un la bémol mineur, couleur de charpie, à un ré bémol d'une vaporeuse lumière. Puis soudain, c'est une brusque rechute vers ré mineur, avec le premier motif, celui des pas, transporté à l'aigu, où il prend sa signification véritable. C'est un glas, ce que viendront confirmer les dernières mesures. Pour résumer l'analyse, je dirais qu'esthétiquement, la pièce se situe à un point d'équilibre très debussiste, entre figuration et abstraction. Le titre, relégué à la fin, suggère une image mentale. La musique ne la décrit pas, elle en capte l'expérience sensible, le cheminement, le froid, l'isolement, l'étouffement du son dans la neige. Ce n'est pas une scène qui se déroulerait sous les yeux d'un spectateur, c'est une sensation que l'auditeur éprouve intimement. Dans « Des pas sur la neige », Debussy a radicalisé son art de l'ellipse. Tout ce qui pourrait faire événement est évité. La musique est devenue un espace mental où le moindre changement d'éclairage harmonique s'est chargé d'une valeur expressive considérable. Chaque accord est un pas qui s'enfonce, mais ne laisse derrière lui qu'une trace à peine perceptible, déjà menacée d'effacement. En définitive, dans « Des pas sur la neige », la tension entre permanence et altération est fondamentale. Le même geste a beau revenir sans cesse, il ne le fait jamais à l'identique. Et c'est dans cet écart infinitésimal, dans cette manière de ne jamais répéter exactement, que réside toute la poésie de la pièce, une musique du je ne sais quoi, du presque rien, comme dirait Vladimir Jankélévitch. Une musique où le silence lui-même semble avoir une couleur. »

C'était un extrait de Kama dans l'orchestration de Caplet par l'orchestre de l'ORTF, dirigé par Jean Martinon. En 2009, avec d'autres compositeurs, j'ai été sollicité par mon éditeur François Dervaux, des éditions Biodo, pour écrire une pièce destinée à un recueil intitulé « Clavier d'avenir ». Il s'agissait pour nous de composer une page pianistique simple d'exécution, tout en restant fidèle à notre propre langage. Très vite, un titre s'est imposé à moi, « La neige sous les pas ». J'ai repris à Debussy l'image poétique d'une trace humaine laissée dans un paysage silencieux, mais en imaginant des pas moins obsessionnels, plus intégrés au discours. Debussy jouait en permanence sur l'ambiguïté et suggérait des tensions sans véritable résolution. Je me suis, quant à moi, laissé tenter par un langage harmonique plus clair, à la consonance assumée. Dernière différence, chez Debussy, l'être humain est absent, on n'en perçoit que les traces. Dans ma pièce, il est présent et l'on marche avec lui. Je vous joue au piano ma pièce, « La neige sous les pas ».

L'autre prélude de Debussy que je voudrais vous présenter est « La fille aux cheveux de lin », huitième prélude du premier livre. C'est, avec des pas sur la neige, une des pièces les plus connues et les plus jouées du compositeur. Son apparente simplicité masque une écriture d'une extrême finesse, où chaque note semble calculée pour atteindre à une forme d'évidence poétique. Son titre, « La fille aux cheveux de lin », vient d'un poème de Lecomte de Lisle, extrait du recueil « Chansons écossaises ». En voici le premier quatrain. Sur la luzerne en fleurs assise, qui chante dès le frais matin? C'est la fille aux cheveux de lin, la belle aux lèvres de cerise. Dès ces quatre vers, on est plongé dans une atmosphère de fraîcheur et de douceur lumineuse. La fille aux cheveux de lin apparaît dans ce tableau pastoral comme une figure idéalisée, la sylphe des mythologies nordiques. Le lin évoque sa pâle blondeur, douce, naturelle, diffuse. On a là une jeune fille dont la beauté simple, pure, innocente, s'insère tout naturellement dans un paysage aux couleurs printanières, luzerne en fleurs, lèvres de cerise. Dès 1880, Debussy avait mis en musique cette chanson écossaise sous forme d'une mélodie pour voix et piano.

Julie Roset et au piano Suzanne Manoff. C'est ce même poème auquel Debussy revient 20 ans plus tard, en composant le prélude pour piano « La fille aux cheveux de lin », l'un des rares qui soit accessible aux pianistes amateurs. Entre-temps, le compositeur s'était déjà emparé du motif très baudelairien de la chevelure. On le retrouve dans les chansons de Bilitis, que Debussy a composées sur des textes de Pierre Louys et qui datent de 1897-98. On retrouve encore ce motif de la chevelure dans l'opéra Péléas et Mélisande, livré de Maurice Maeterlinck, et qui fut créé en 1902.

Dans le prélude « La fille aux cheveux de lin », Debussy ne va pas chercher à illustrer à la lettre le texte de Lecomte de Lisle, mais à en capter l'esprit. La jeune fille aux cheveux de lin n'est pas un personnage de roman, un personnage qui ferait partie d'une narration. C'est une présence suggérée, une apparition. Le prélude, construit selon une alchimie raffinée, mêle simplicité apparente et subtilité structurelle. La musique, qui pourrait sembler naïve, est en réalité organisée avec une précision d'orfèvre. Le prélude, noté très calme et doucement expressif, s'ouvre sur une mélodie sans accompagnement. C'est une ligne diatonique en sol bémol majeur, immédiatement chantante, qui se déroule selon un rythme souple, sans aucune rigidité métrique. Si dans d'autres préludes, Debussy se montre plus aventureux harmoniquement, ici, il fait entendre une ligne modale d'une grande lisibilité. L'ambitus est restreint, d'où l'impression d'intimité. Les intervalles de la mélodie s'inscrivent dans un arpège sans heurts. La ligne suit une respiration naturelle, proche de la voix humaine. Esthétiquement, cette voix pure, sans décor, se ressent comme la découpe d'une silhouette dans la lumière. Toute cette phrase initiale a quelque chose du souffle pastoral d'une flûte. Elle rappelle d'autres pages célèbres de Debussy que je vais vous faire entendre.

Au début du prélude à l'après-midi d'un faune, on a cette même sensation de ligne libre, quasi improvisée. La respiration est souple, sans pulsation marquée. C'est une écriture qui semble flotter au-dessus de l'harmonie. Une différence quand même, chromatique et sensuelle, le faune sonne plus ambigu, alors que la fille aux cheveux de lin se pare d'innocence dans son diatonisme. Il y a aussi Syrinx pour flûte seule. C'est une partition plus tardive. Debussy l'a composée en 1913, dans un contexte assez particulier lié au théâtre. À l'origine, Syrinx n'est pas une œuvre de concert indépendante. Debussy l'a écrite comme musique de scène, devant accompagner la pièce Psyché de Gabriel Mouret, un dramaturge et critique d'art avec qui il collaborait. Debussy a donc composé une œuvre pour flûte seule, chose assez inhabituelle. À l'époque, très peu de pièces solo existaient pour cet instrument. Le titre fait référence à la nymphe Syrinx, transformée en roseau pour échapper au dieu Pan. Selon le mythe, Pan coupait des roseaux pour en faire sa flûte, d'où le lien direct avec l'instrument.

Comme vous avez pu l'entendre dans cette version par Mathilde Calderini, dans Syrinx, Debussy s'éloigne des formes classiques, pas de structure rigide, un rythme très libre, presque improvisé, une grande importance du souffle et des nuances, d'où l'impression d'un monologue musical comme si Pan improvisait seul dans la nature. Si l'on compare avec la phrase initiale de la fille aux cheveux de lin, on retrouve dans Syrinx la même monodie expressive, le même usage du rubato naturel, la même impression de discours intérieur. Mais Syrinx est plus fragmenté, presque récitatif, là où la fille aux cheveux de lin chante une ligne plus continue.

Le troisième exemple, je le trouve dans The Little Shepherd, cinquième pièce des Children's Corner. Comme dans La fille aux cheveux de lin, le cadre est pastoral, mais avec plus de fraîcheur et surtout de naïveté. L'écriture imite le profil mélodique d'une petite flûte ou d'un pipeau. Les phrases sont simples, quoique subtilement irrégulières. Dans l'orchestration qu'André Caplet a faite de Little Shepherd, le motif est confié non plus à un pipeau, mais à d'autres bois, un hautbois, puis une clarinette.

Ici, c'est grâce au parallélisme que Debussy colore son harmonie. En général, le compositeur a évité les cadences trop marquées, leur préférant des enchaînements fluides, d'où cette sensation d'espace ouvert, sans pesanteur, comme si la musique flottait.

La musique se retire progressivement avec retour à une texture allégée, fragmentation de la mélodie, espacement du temps, rubato implicite. L'accompagnement devient si ténu qu'il en est presque silencieux. La mélodie perd sa matérialité, elle devient souvenir. Jusqu'à la cadence finale, très douce, sans résolution appuyée, comme si la fille aux cheveux de lin s'était éloignée, dissoute dans la lumière. En somme, le prélude « La fille aux cheveux de lin » est un exemple parfait de ce qui caractérise l'art de Debussy, une esthétique de l'instant, là où la tradition romantique aurait développé et dramatisé, Debussy a choisi d'épurer. Je vous propose d'écouter le prélude dans son entier, sous les doigts d'Héloïse Bellacone.

C'était le prélude La fille aux cheveux de lin par Héloïse Bellacone. Cette émission était réalisée par Claire Lagarde, prise de son et mixage Jean-Louis Deloncle, attaché de production Camille Jost. Vous pouvez retrouver toutes les références sur le site radiofrance.com. Prochain épisode, Debussy et la nuit.

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1: Je vous propose de poursuivre cette émission avec une demi-heure de programmation consacrée à Debussy. Pour commencer, Iberia, une des œuvres où Debussy a été manifestement inspiré par l'Espagne, comme avant lui Bizet et en même temps que lui Maurice Ravel. Iberia fait partie des images pour orchestre qui comportent successivement Gigue, Iberia et pour terminer Ronde de printemps. Stéphane Deneuve est à la tête de l'Orchestre National Royal d'Écosse. Vous allez entendre successivement « Par les rues et par les chemins »,« Les parfums de la nuit », »,« Le matin d'un jour de fête ».

C'était Iberia de Debussy, le deuxième volet du triptyque symphonique intitulé « Images pour orchestre ». Stéphane Deneuve dirigeait l'Orchestre National Royal d'Écosse. Par les mêmes interprètes, je vous propose maintenant d'écouter la marche écossaise sur un thème populaire, d'abord esquissé au piano et ensuite orchestré par Debussy, une œuvre rare qui n'est pas entrée au répertoire de la plupart des phalanges.

0: c'était de Claude Debussy la marche écossaise sur un thème populaire, Stéphane Deneuve et l'Orchestre National Royal d'Écosse. Pendant cette demi-heure m'ont accompagné Éric Boisset et Claire Lagarde.
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Bonjour à toutes et à tous. Aujourd'hui, nous nous intéressons aux stars de la composition. Bon, je mets le mot « star » un petit peu entre guillemets. Et on commence par Schumann. Derrière ce patronyme bien connu, il n'y a pas que Robert. Il y a aussi Clara, qui est sa femme. Mais elle est loin d'être réductible à son rôle d'épouse, même si son mari la tient dans l'ombre. Et que fait-elle ? Tout. C'est bien simple, elle remplit absolument tous les rôles dans une dimension superlative. Mais avant de vous en dire davantage, écoutons-la.

Une magnifique interprétation des trois romans opus 22 pour violon et piano de Clara Schumann par la violoniste Lisa Batiashvili et la pianiste Alice Sarah Ott. Ces romans seront partie des derniers morceaux qu'elle a composés. Clara Schumann était donc pianiste. Cette enfant prodige née en 1819 à Leipzig devient une soliste de renommée internationale. C'est son père qui l'encourage à étudier sans relâche et à développer toutes ses facettes de musicienne. La petite Clara Wieck deviendra une vraie star. Son père la tient éloignée des tâches ménagères et la propulse à 11 ans sur la scène du Gewandhaus de Leipzig où elle donnera son premier concert au piano. Mais à quel prix ? L'éducation de son père, qui va littéralement la programmer à devenir pianiste, est inflexible. Mais elle lui sera malgré tout extrêmement reconnaissante. Entre 14 et 16 ans, Clara Wieck, qui était déjà compositrice, écrit son premier concerto pour piano. La création a lieu avec Félix Mendelssohn à la baguette et la jeune fille au clavier.

Le concerto pour piano de Clara Schumann par Isata Kane-Mason. L'Orchestre Philharmonique Royal de Liverpool était dirigé par Holly Mathison. Nous écoutions le premier mouvement, Allegro Maestoso. Clara Schumann composera en tout une quarantaine d'œuvres. Un catalogue au volume assez modeste. Il faut dire que son mariage avec Robert Schumann fait basculer son destin d'artiste. Clara épousera l'homme qu'elle aime contre la volonté farouche de son père. Et je vous passe les péripéties judiciaires pour que ce mariage ait lieu. Si Clara épouse Schumann, disait Friedrich Wieck, je persisterai à dire jusqu'à ma mort qu'elle n'est pas ma fille. Mais après ce mariage, elle doit renoncer à d'autres aspects de sa personne et pas des moindres, puisqu'elle renonce quasiment à la composition. À l'été 1846, peu de temps après avoir mis au monde Émile, son quatrième de ses 8 enfants, elle écrira son trio en sol mineur. On en écoute le troisième mouvement.

L'Andante du trio en sol mineur de Clara Schumann par le Beaux-Arts Trio, une œuvre majeure dans sa production de musique de chambre. 8 ans après avoir composé cette œuvre, son mari Robert Schumann tentera de se suicider en se jetant dans le Rhin et il mourra 2 ans plus tard à l'asile. Après la mort de son mari, Clara ne se remettra pas à composer. « Il fut un temps, dit-elle, où je croyais posséder un talent créateur, mais je suis revenue de cette idée. Une femme ne doit pas prétendre composer. » Aucune encore a été capable de le faire, pourquoi serais-je une exception? Il serait arrogant de croire cela, c'est une impression que seul mon père m'a autrefois donnée, déclare-t-elle.

0: Le deuxième scherzo de Clara Schumann, interprété par Isata Kané-Mason.
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0: Née en 1857, Cécile Chaminade s'impose comme une compositrice majeure dans le domaine de la mélodie. Elle en écrit pas moins de 150. Protégée de Georges Bizet, qu'il surnommait affectueusement « mon petit Mozart », elle dira plus tard « mon amour, c'est la musique ». Son talent d'interprète et de compositrice sera célébré en Europe et en Amérique. En 1895, elle publie sa chanson espagnole qui deviendra « Sérénade espagnole » et sera l'une de ses mélodies les plus populaires. On l'écoute dans l'arrangement de Kreisler pour violon et piano par un archer de légende, celui de Christian Ferras. Il est accompagné par le pianiste Jean-Claude Ambrosini.

La Lissonjera de Cécile Chaminade sur les doigts du pianiste Marc Wiener. On ne se lasse pas du génie mélodique de la compositrice. Cécile Chaminade, ce sera hélas subitement la composition avant la Première Guerre mondiale qui sera un véritable tournant dans sa vie. Elle dirigera un hôpital londonien, puis après la guerre se retirera à Monte-Carlo après avoir subi l'amputation d'un pied. C'est dans la Principauté qu'elle finira ses jours et s'éteindra en 1944.

Deux mélodies de Cécile Chaminade, Nice la Belle et juste avant, Mot d'amour. La mezzo-soprano Anne-Sophie von Otter était avec le pianiste Bengt Forsberg. Je vais vous parler à présent d'une autre compositrice à avoir rencontré une reconnaissance internationale. Elle est polonaise, elle s'appelle Grażyna Batsewicz et elle a vécu entre 1909 et 1969. Dans les années 30, elle viendra à Paris étudier la composition avec Nadia Boulanger. L'œuvre que nous allons entendre a été écrite au plus fort des répressions staliniennes. Je vous propose de découvrir le troisième mouvement de sa sonate numéro 2, une toccata au rythme très vif, associée à une danse folklorique polonaise très animée, l'oberek. On en trouve d'ailleurs aussi des réminiscences chez Chopin, en particulier dans ses mazurkas. Mais à présent, nous écoutons le pianiste Christian Zimmermann.

Le troisième mouvement de la deuxième sonate de Grażyna Bacewicz par le très grand pianiste Christian Zimmermann. Une partition que la compositrice a créée au piano en 1953. Elle était en effet elle aussi une excellente pianiste. Mais l'année suivante, suite à un grave accident de voiture, elle décide de se consacrer exclusivement à la composition. Sa carrière sera couronnée de prix. Je ne vais pas en énumérer ici la très longue liste, mais plutôt vous faire écouter d'autres pages les plus éloquentes, comme son concerto pour orchestre à cordes.

Le premier mouvement du concerto pour orchestre à cordes de Grażyna Bacewicz par l'Orchestre de Chambre de Pologne, dirigé par Jerzy Maksymiuk. Il y a une expressivité et une noirceur dans sa musique qui fait parfois penser aux ambiances qu'on peut retrouver chez Prokofiev. Sans transition, Fanny Mendelssohn.

La soprano Jerilyn Chou était accompagnée de Chiaki Kotobuki au piano dans ce Schwanenlied de Fanny Mendelssohn. La compositrice allemande, sœur aînée de Félix, a grandi dans une famille privilégiée. Mais Fanny, qui a reçu une éducation musicale complète, n'a pas pu exprimer son talent comme elle le souhaitait. La musique sera peut-être pour Félix une profession, mais pour soi, elle ne peut et ne doit être qu'un agrément, lui écrit son père, le banquier Abraham Mendelssohn, en 1820 alors qu'elle a 14 ans. Son frère adoptera lui aussi les positions paternelles. Les dés en sont jetés. Notons que 6 leaders de jeunesse signés Félix sortent en réalité de la plume de Fanny. Heureusement, son époux Wilhelm Hansel restera un durable et fervent soutien. Il faudra attendre à Fanny la fin de sa vie, 1846, pour qu'elle ose enfin braver l'injonction familiale en se faisant publier. Félix le lui avait en effet interdit. Et même après sa mort, son mari continuera de faire éditer les partitions de sa femme. Mais ce n'est pas avant 1987 qu'on pourra trouver une édition complète de ses œuvres.

0: Nous écoutions le Lied opus 6 numéro 2 de Fanny Mendelssohn. Il était interprété par Dinora Varsi.
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0: Passons sur la réputation de séductrice, de femme fatale démoniaque, de pécheresse aux yeux bleus, de sirène dans lesquelles s'engouffrent toutes les passions dans la Vienne décadente à la fin du XIXe siècle et au début du XXe siècle. Oui, Alma Mahler était belle. On s'arrêtera là pour la description. Car les jugements moraux sur ses supposées conduites douteuses et l'admiration qu'elle n'aura pas assez grande, dit-on, de l'œuvre de son mari, ont trop longtemps détourné le public de son œuvre à elle. Sa frustration de ne pouvoir composer librement, ce conflit latent entre les époux la conduira en d'autres chemins, en d'autres bras. Elle collectionnera les amants, Walter Gropius ou encore Franz Werfel qu'elle épousera. Mais allons donc à l'essentiel, sa musique. Alma Mahler a composé pas moins de 100 lieder. On écoute Barbara Hannigan dans le Lied Die Stille Stadt.

0: Die Stille Stadt, ce superbe lead d'Alma Mahler interprété par la soprano Barbara Hannigan et accompagné au piano par Reinbert de Leeuw. Une interprétation presque expressionniste avec cette voix parfois susurrée dans ces teintes obscures qui nous envoûtent. Ainsi s'achève ce 6e volet de l'émission Femmes pionnières. Un grand merci à Dorothée Goll à la production, à Félix Levacher à la réalisation et à Pierre Monteil à la technique. Il me reste à vous souhaiter une excellente journée à l'écoute de France Musique.
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1: Bienvenue à tous. Au programme aujourd'hui, le second volet de La mémoire retrouvée du trompettiste Maurice André, une émission de Marc Dumont diffusée sur notre antenne en 2004. Maurice André poursuit l'évocation de sa carrière et ses débuts à Paris. Une période où il se produit au cirque Medrano, joue dans des boîtes de nuit, occupe le poste de trompette solo au concert Lamoureux et au sein de l'orchestre philharmonique de la radio tout en travaillant son instrument jusqu'à 5 heures par jour. Une exigence et une curiosité musicale qui le conduiront à explorer tous les répertoires et tous les styles avec une virtuosité exceptionnelle, contribuant ainsi à redonner à la trompette ses lettres de noblesse. Voici le second volet de La mémoire retrouvée de Maurice André, diffusé sur France Musique en janvier 2004.

0: Extrait de Thèmes et variations sur le carnaval de Venise, l'orchestre d'harmonie des gardiens de la paix dirigé par Claude Pichoreau pour accompagner le bugle de Maurice André, chez qui il y a toutes sortes de trompettes. Il y en a absolument partout. Tenez, par exemple celle-ci, la petite trompette la plus célèbre pour lui en quelque sorte.
1: C'est une copie d'une petite trompette. Pour pouvoir jouer le baroque assez aisément, parce que vous savez, le baroque c'est tellement difficile. Et le son, naturellement, est beaucoup plus petit. Mais disons que si
2: la
1: on
2: trompette est minuscule à côté du bugle, ça n'a
1: oui,
2: rien à voir.
1: Et oui, c'est une octave dessous, construit une octave dessus. Ça, c'est la colorature. Le bugle, on peut dire que c'est le baryton. La petite mi bémol, c'est le ténor. Et puis, oui, ça, on peut faire le soprano et colorature, parce que c'est très aigu, hein. Alors c'est un petit peu criard, quoi, mais enfin, je me suis efforcé par la manufacture des instruments à lui donner un son très trompette, mais qui soit quand même pas trop criard en salle de concert. Pour jouer toutes ces œuvres baroques, il y avait beaucoup de trompettistes qui jouaient avant avec une trompette en sol. Avec la maison Selmer à Paris, nous avons créé la petite trompette si bémol aigu. Et ça a été un succès incroyable. On a trouvé tout de suite le son. L'intonation, pas 100% en bonne intonation, parce que ça me paraît presque impossible, parce qu'il y a, des notes qu'on fait avec les mêmes pistons. Alors si on monte certaines notes, on descend les autres. Enfin, on est arrivé avec la maison Selmer, la manufacture d'instruments française, à avoir une très très très bonne trompette. Puis au cours des années, j'ai changé, j'ai joué une Yamaha, j'ai joué une trompette espagnole que j'avais montée aussi. Et puis là, maintenant, j'ai choisi la meilleure de son, c'est Scherzer, ça vient de l'Allemagne communiste, de Leipzig, à côté de Leipzig.

0: Maurice André, je voudrais qu'on vienne à ces années entre Genève et Munich.
1: Oui.
0: Vous êtes rentré dans plusieurs orchestres et en même temps, vous jouiez toutes sortes de musiques à
1: Ah
0: ce
1: ben oui,
0: moment-là.
1: naturellement.
0: Comment ça se passait, vos journées?
1: Quand je suis arrivé à Paris pour gagner ma vie, je suis allé au cirque, Medrano. Alors je dois t'entrer là-bas, papa, papa, papa, papa, papa, papa, papa, papa, et puis après je suis allé dans une boîte de nuit.

0: Et là, je faisais déshabiller les filles. Elles se déshabillaient
1: C'est si
0: quand je
1: bon.
0: jouais. C'est si bon. Alors vous pensez que je continuais. Je voyais voltiger un soutien-gorge. Je continuais. Et je disais à Jacques Chancel, maintenant, je fais des milliers de notes à Pleyel et personne ne se déshabille. Enfin, j'ai connu le nightclub. Et je faisais un petit peu des films avec Michel Legrand, la musique, avec Georges Delerue, avec Jean Français, si Versailles m'était compté, là, tous ces grands films. Et mes copains m'avaient dit, va Maurice, il faut que tu fasses le soliste, quoi, ce qui m'a souri à 30 ans. Mais de 22 ans, de Genève jusqu'à 28 ans, avec ma femme, on se demandait si on avait eu raison de vouloir faire ça.
1: Et vous êtes rentré au concert L'Amoureux.
0: L'amoureux tout de suite. Ça a été mon premier poste, là. J'étais au Cirque Medrano, j'ai été chez l'amoureux.
1: Ah, pour jouer quoi? Les Pains de Rome de Respighi, c'est ça,
0: Ah, j'ai
1: non?
0: joué tout, un,
1: Au
0: tout, tout le
1: Bubi?
0: répertoire classique, c'est qu'on avait tous des grands chefs et tout ça. Hein. On avait à la fin des concerts, il n'y avait pas grand monde à l'époque. Et mon vieux collègue trompettiste à côté, il me dit succès moral. C'est-à-dire qu'on était à la répartition, quoi. Alors là, on n'a même pas gagné le pédalier pour changer à la bicyclette pendant toute la saison. Vous savez, je félicite les musiciens de cette époque-là, parce que c'était vraiment par amour, que ce soit l'amoureux, Colonne, la Société des Concerts. La Société des Concerts était mieux quand même. Et ils gagnaient plus à la répartition que nous, malheureusement, là, pas grand-chose. Heureusement
1: Mais
0: qu'on avait.
1: ils faisaient comme vous, c'est-à-dire que à la fois ils étaient dans ces
0: Oui.
1: sociétés de concert, et puis en même temps
0: À la
1: ils
0: radio.
1: allaient à la radio,
0: Voilà.
1: ils allaient dans les cabarets, où ils
0: Oui,
1: enregistraient d'autres genres de musique
0: il
1: dans
0: faisait des
1: d'autres
0: films, il
1: orchestres de
0: faisait des
1: variété.
0: films. Ah oui, le métier chez nous, à cette époque, on devait tout faire. On devait jouer jazzy, on devait jouer du classique, on devait jouer le band bourgeois et tout ça. Maintenant, ils se sont trop spécialisés, les jeunes. Ils sont spécialisés à l'orchestre de Paris, à l'orchestre de la radio et tout ça, l'opéra. Mais nous, on faisait tout. On faisait tout. Le matin, vous tombiez dans un film, il fallait jouer. Il y avait une scène où il se passait dans un nightclub. Il fallait un petit peu jouer jazzy, quoi. Et puis après, il y avait une bagarre. Alors là, il fallait jouer tout ou quoi, tous les styles de musique. Et moi, je remercie Dieu d'avoir fait ça, parce que je suis assez croyant, d'avoir fait tous ces métiers, parce que ça m'a apporté, ça m'a élargi mon horizon, vous savez. Parce que l'horizon de pas mal de musiciens est un petit peu coincé, et des grands, je dirais pas de nom, mais. J'entends des quintettes classiques maintenant de cuivre. Et quand ils jouent un peu jazzy, ils sont pas du tout dans le coup. Que là, on avait papadou, patch, patch. Le jazz, ça se joue pas sur le temps. Si on joue sur pa, pa, pa. Voilà, alors si on joue sur le pa, pa, pa, c'est plus jazz, c'est pa, pa, pa. Pa, pa, da, ba, do, ba. Alors tout ça, on l'a pris dans ces trucs-là.

0: Caravan de Duke Ellington avec l'orchestre de Michel Legrand, le trompettiste on ne le présente plus, il joue ici en duo avec son fils d'ailleurs. Alors il y a tout ce travail musical, ce travail jazzy, mais en même temps ce travail technique, notamment sur les sourdines. Vous en avez inventé une d'ailleurs, Maurice André, de sourdine.
1: Oui, j'ai créé cette sourdine pour avoir plusieurs possibilités. Parce qu'il faut à chaque fois un sac avec 5 ou 6 sourdines. Avec ça, on a 5 sonorités différentes. Donc voici, ça c'est le bol. Ici, c'est la multi-mute. C'est-à-dire, là, c'est très très fin pour travailler dans les hôtels. Alors voyez, ça c'est encore une autre sonorité. Donc c'est un autre son. On a après le son de la sourdine classique dans l'orchestre. Carrément pour classique, pour les Debussy, pour enfin toutes les heures du répertoire. Et puis celui qui veut s'amuser à faire un petit peu de jazz, quoi. Le plonger, ce qu'on appelle. Les effets jazz, les jazzman nous ont amené beaucoup de couleurs différentes avec les sourdines. Et juste après la guerre, on a eu des grands compositeurs comme Jolivet, Tomasi, qui ont bien employé toutes les sourdines. Et actuellement, ça se laisse un peu tomber. C'est bien dommage.

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1: Round Midnight, Thelonious Monk, toujours avec l'orchestre de Michel Legrand. En fait, pour atteindre cette souplesse, il y a un travail en continu qui demande plus que des années, évidemment.
2: Ma journée, c'est 3 heures, 4 heures de musique de trompette le matin. Je mange, je vis au Pays Basque, que j'adore. J'adore les Basques. On dit que les Basques, ils sont têtus. Et moi, je dis non, messieurs, ils ont du caractère. Ce qui n'est pas le cas partout. Et j'adore ce pays. Et ça fait faire 3 ans que j'y vis, 8 ans qu'on a une maison là-bas. On est bien, on est bien. Puis, tout est différent, c'est gastronome.
3: 4 heures de trompette par jour, Maurice André, oui. C'était le cas il y a 20 ans, il y a 40
2: 5 ans. 5
3: ans,
2: oh non, il y a 7 ans, 8 ans, je faisais 5 heures même. Quand j'ai des concerts, je ne fais pas trop parce que je ne veux pas fatiguer le muscle de la lèvre, naturellement. Je fais une demi-heure, une heure à peu près. J'ai quand même eu, au milieu de tout ça, comme j'ai travaillé, comme vous le disiez, ça demande du travail, mais une part de chance. Une part de chance en ce sens que quand je suis arrivé, j'ai fait 2 mois à Medrano et tout de suite une place à la radio. Que souvent, il faut attendre des années pour avoir des places. Alors j'ai eu cette chance-là, après j'ai eu à la radio, on demandait un trompettiste à la radio, j'ai presque pas attendu, c'est une chance aussi d'avoir tout de suite une place. Et puis après, l'orchestre de l'Opéra Comique, j'ai eu une bagarre avec les dirigeants de la radio qui voulaient que je joue à tout prix la symphonie de Dutilleux pour 7 instruments solistes, la deuxième de Dutilleux. Ah, j'ai dit non,
3: avec
2: moi je
3: suis... l'orchestre là.
2: Oui, moi je suis à l'orchestre, trompette solo à l'orchestre, mais je n'ai pas à jouer en soliste là-bas. Ou alors il faut me payer. Ah non. Ah non, ça finit en bagarre. Hein. J'ai plaqué la porte et je suis parti de la radio. Étant viré de la radio... Qu'est-ce que j'ai fait? J'ai fait des disques, des concerts. Michel Garcia m'a demandé des disques et puis parti, ma carrière est partie là, comme ça. Parce qu'il n'y avait pas beaucoup de trompettistes solistes. Il y avait Adolf Schirbaum qui jouait très très très bien le Bach, mais seulement le Bach. Les programmateurs d'orchestre ne programmaient jamais de trompette. Moi, ils m'ont bien programmé partout en Amérique, même avec les grands orchestres et tout. Et depuis, ils ne programment presque plus la trompette. J'ai fait une circulaire l'an dernier où on en a envoyé 1000 lettres. Il a envoyé. Cette lettre disait, voilà, la trompette est un instrument soliste. Malheureusement, vous ne l'invitez pas souvent. Vous faites toujours vos séries de concerts avec piano, que je respecte, le violon, que je respecte, le violoncelle. Et puis c'est fini, la flûte. La trompette, vous invitez plus tout un tas de jeunes qui jouent très, très, très, très bien, qui sont maintenant prêts à vous jouer des concertis très bien. Et il n'y aurait pas de public, je rajoute. Je dirais ok, mais il y a un grand public, il n'y a qu'à avoir ma vente des disques, ils se portent très très très bien. Donc vous privez tous vos abonnés d'un plaisir un petit peu différent. J'ai reçu deux trois réponses.

0: Le chœur d'entrée de l'oratorio Samson de Georges Friedrich Händel, Wake the Trumpets, avec les chœurs, l'orchestre Bach de Munich, dirigé par Karl Richter, et bien sûr la trompette de Maurice André.
1: Vous savez, mon grand regret depuis quelques années, depuis que Karl est mort, Karl Richter, je ne fais plus d'orchestre avec les œuvres liturgiques de Bach.

0: surtout. Ça envoyait des salles de 2000, 3000 personnes toujours pleines depuis maintenant. Oh là, je joue depuis 30 ans là-bas, ça fait donc 40 ans. Premier concert en Allemagne, c'était avec Karl Richter. Il me demandait pour jouer toutes les œuvres de Bach qui sont si difficiles, et tous les ans il y avait le Brandebourgeois, les suites en Ré et tout ça. J'ai fait même avec Proart, Dominique Kurtredel, un flûtiste de troisième zone à l'orchestre de Zurich, qui avait un grand nom grâce aux ondes françaises qui le diffusaient souvent. Mais quand j'allais là-bas en Allemagne, oui, il est de deuxième, troisième flûte à l'orchestre. Mais à l'orchestre Stadelmayr aussi à Munich, qui était 10 fois meilleur musicien Stadelmayr que ce type-là.
1: Ici, c'est une autre catégorie, puisque nous allons entendre l'Orchestre Philharmonique de Berlin, dirigé par Herbert von Karajan dans le final du concerto de Hummel.

0: Vous vous souvenez de votre première rencontre avec Karajan, votre premier concert avec lui? Comment ça se passait musicalement?
1: À l'Opéra de Francfort. À l'Opéra de Francfort, Karajan, il voulait qu'on joue le Brandebourgeois. On l'a joué d'ailleurs une dizaine de fois avec lui. C'était pas un grand spécialiste de Bach. J'avais beaucoup plus de plaisir avec Karl Richter, hein, Münzinger et puis bien d'autres, des orchestres de chambre. Et bon, ils m'ont fait appeler, voilà. Alors je suis allé répéter le matin du concert à Francfort.
0: Et il a changé votre interprétation? Il vous a demandé des choses

0: particulière ou
1: non,
0: c'est
1: non,
0: vous
1: non,
0: qui
1: non.
0: avez
1: finalement
0: joué le deuxième Brandebourgeois comme vous souhaitez.
1: Le Brandebourgeois, c'est une fugue à quatre. Alors, ce qu'il faut faire dans cette fugue, c'est-à-dire ne pas écraser quand l'instrument à côté de vous reprend le thème. Ouais. Et alors, tous ces trucs-là, moi, je les faisais naturellement. Hein. Dès que le hautbois rentrait ou la flûte, je m'abstiens, solo trompette, je me mets là. Alors, il avait trouvé ça formidable, Carayan, surtout qu'il m'a dit, jamais je l'ai joué, jamais on l'a joué. Et Carayan, il jouait un petit peu du clavecin, quoi. Alors, il tournait le clavecin vers le public, tout le monde le regardait, et puis derrière, il y avait, comment je ne sais plus comment elle s'appelle, qui dans le cinquième, la cadence 4. Allez, tout le monde regardait lui, il faisait poum, poum, poum, poum, poum. C'était un petit peu de snobisme, quoi. Non, ceci dit, Carayan était un grand maître. Mais enfin, comme un claveciniste, non, je ne voyais pas jouer le cinquième.
0: Et Ricardo Muti, la première fois, c'était Bach aussi?
1: Ah, Ricardo Muti, c'est Philadelphia. Il était chef d'orchestre à Philadelphie, Ricardo. Et alors, dans ma tournée américaine, on m'avait demandé de jouer avec Ricardo. J'avais joué le Marcello et le concerto de Haydn. Et de Ricardo Muti, c'est un très très grand artiste. Deux notes avec Ricardo Muti, c'est le paradis musical. Ça y est, vous êtes au ciel.

0: Joseph Haydn, le concerto pour trompette en mi bémol majeur, l'orchestre Philharmonia, dirigé par Riccardo Muti, avec bien sûr à la trompette Maurice André.
1: Haydn avec Riccardo Muti, c'est mon plus beau souvenir. Je l'ai fait avec Böhm, avec Arayan et tout. Karl Böhm était déjà très âgé. Alors les tempi étaient très, très ralentis, trop ralentis. Pom, pom, pom.
2: Mais ça ressemble à du Bruckner, là.
1: Mais naturellement, le contact musical avec Böhm, c'est une grande chose. Mais ce n'est pas le meilleur Haydn. Le meilleur Haydn que j'ai fait, c'est avec Riccardo et avec Seiji Ozawa, qui, Seiji, la plus belle mémoire de chef d'orchestre. Alors, je jouais là avec Seiji Ozawa à Boston. Il me fait voir une partition. Oh, je me suis dit, mais qu'est-ce que c'est ça? À l'opéra à Paris, ils m'ont demandé de venir diriger ça. C'est d'Olivier Messiaen. Je regardais. Oh là là là. Je pouvais presque pas lire la partition, tellement que c'était difficile. Et puis on me parle, vous voyez, je dois le diriger quelques fois à Paris, je sais pas combien de fois. Et il me dit par cœur. Alors là, il m'a assis.

0: Changement de registre, ici c'était Saint-François d'Assise d'Olivier Messiaen, mais est-ce que vous vous souvenez, quelques années auparavant, avant cette création de 1983, vous vous souvenez du grand échiquier de 1980, Maurice André, avec notamment ce duo avec Dizzy Gillespie?
1: Oh là là, je me rappelle, c'était formidable ça. Et vous savez qu'on avait, on n'avait pas répété avec Dizzy Gillespie.
0: Non, vraiment, c'est la seule chose du grand échiquier que vous n'ayez pas répété, alors, non?
1: Non, avec Open Dizzy, on
0: répétait
1: pas.
0: Vous aviez répété musicalement tout le reste.
1: Ce qu'il y avait de marrant avec Dizzy Gillespie, c'est que vous savez, dans les studios, on met des croix pas pour les microphones. Et lui, il était carrément à l'opposé. La discipline de Dizzy était terrible. On avait joué ça, et c'est resté dans les annales. Tous les trompettistes du monde m'en parlent, hein, parce que ça fait le tour du monde.

0: etc., etc. Alors il avait fait une improvisation, comme toujours, Dizzy, c'était un génie de l'improvisation.
1: Et vous aviez recourbé le pavillon de votre trompette.
0: Dizzy est très connu dans le monde parce que sa trompette, elle est en l'air comme ça.
1: Ouais.
0: Mais en définitive, c'est que seulement ces deux soudures, là, vous voyez, qu'il y a. Et moi, je les avais enlevées, les deux soudures. Et puis à l'émission, j'avais. Mais comment, le gars de la régie, l'a pas piqué, là. Bien, il disait Gillespie, il ouvrait des gros yeux comme il avait l'habitude. What is it? Qu'est-ce que c'est? Il voyait monter la trompette. Et on avait fait deux petits trucs formidables, sans répéter. Vous voyez, comme il y a des Italiens qui sont très bons. Bruno Giurana, qui est un artiste fantastique, il me dit, les répétitions, Maurice, ça sert à rien. Ça sert seulement de savoir de quel étage on va tomber le soir.

0: Au revoir.
1: Ainsi se termine La mémoire retrouvée de Maurice André, à la technique Carole Sans Devoir, à la réalisation Pierre-André Fautrier.
0: Eh bien voilà.

0: La sarabande du concerto en la bémol majeur de Vivaldi, Maurice André à la trompette avec l'orchestre philharmonique de Berlin sous la baguette d'Herbert von Karajan. Maurice André dont vous avez pu écouter aujourd'hui le second volet de La mémoire retrouvée. Un entretien recueilli par Marc Dumont en 2004. 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Merci à Émilie Valla qui réalise nos trésors ainsi qu'aux documentalistes de l'INA pour leur collaboration.
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0: Bonjour à toutes et à tous, bienvenue dans nos grands concerts. Aujourd'hui, nous écoutons le violoncelliste Janos Starker. Nous allons l'entendre dans les variations sur un thème rococo de Tchaïkovski et dans le concerto pour violoncelle de Robert Schumann. À ses côtés, l'orchestre national de l'ORTF et le chef Juan Pablo Izquierdo, qui interpréteront aussi des œuvres de Gluck et de Mendelssohn. C'est par Gluck qu'on ouvre cette émission. Voici l'ouverture d'Iphigénie en Aulide.

L'ouverture d'Iphigénie en Olympe de Gluck, l'orchestre national de l'ORTF, dirigé par Juan Pablo Izquierdo. Un concert donné le 30 janvier 1974 à Paris, salle Pleyel. Alors nous allons maintenant écouter János Starker, l'un des plus grands violoncellistes du XXe siècle, né en 1924 en Hongrie. Il laisse derrière lui plus de 160 enregistrements, parmi lesquels les sonates de Kodály, le concerto pour violoncelle de Dvorak ou encore les suites de Bach. Pour ces dernières, il reçoit un Grammy Award en 1998. János Starker est connu pour sa technique saisissante, qu'il a mûrement travaillée, n'hésitant pas à déconstruire pour reconstruire quand il le fallait. Nous, c'est dans les variations sur un thème rococo pour violoncelle et orchestre de Tchaïkovski qu'on va l'entendre tout de suite. János Starker, l'Orchestre national de l'ORTF, dirigé par Juan Pablo Izquierdo.

0: Le violoncelliste Janos Starker, l'Orchestre national de l'ORTF, dirigé par Juan Pablo Izquierdo. Concert donné le 30 janvier 1974, salle Pleyel à Paris. C'était les variations sur un thème rococo pour violoncelle et orchestre Tchaïkovski.
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0: Bienvenue à celles et ceux qui nous rejoignent dans nos grands concerts. Place à la musique de Mendelssohn. Alors on ne le sait pas toujours, mais Mendelssohn écrit quasiment toutes ses symphonies pour grand orchestre avant l'âge de 30 ans. Et en plus de ses 5 symphonies que nous connaissons, il est aussi l'auteur de 12 autres pour cordes, composées entre ses 12 et 15 ans. À l'âge de 20 ans, en 1829, Mendelssohn part faire un tour d'Europe et se produit en concert à divers endroits. Pendant ses pérégrinations, il se rend entre autres en Italie. C'est en 1830, lors d'un voyage à Rome, qu'il jette sur le papier les premières notes de sa 4e symphonie, d'où son surnom d'italienne. On va entendre le scherzo, mouvement à 3 temps assez rapide, héritier du menuet. Puis nous écouterons le final, un presto en la mineur, bondissant et tourbillonnant, qui adopte la forme d'un saltarello, une danse endiablée d'origine italienne.

Juan Pablo Izquierdo à la tête de l'Orchestre National de l'ORTF dans les 3e et 4e mouvements de la symphonie numéro 4, dite l'italienne de Félix Mendelssohn, concert donné salle Pleyel à Paris le 30 janvier 1974. On va à présent retrouver Janos Starker dans le répertoire de la musique de chambre avec un extrait de la sonate pour violoncelle et piano numéro 2 en fa majeur de Brahms. Brahms qui est l'auteur de deux sonates pour violoncelle et piano. La deuxième est composée en 1886, plus de 20 ans après la première. En voici les 3e et 4e mouvements. Janos Starker est accompagné au piano par Abba Bobine.

0: Janos Starker, Abba Bogin, les 3e et 4e mouvements de la sonate pour violoncelle et piano numéro 2 en fa majeur de Brahms.
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0: Bienvenue à celles et ceux qui allument à l'instant France Musique. Dans un instant, nous allons retrouver Janos Starker dans un extrait du concerto pour violoncelle de Schumann, avant un petit mot d'Henri de Marquette, qui confiait au Figaro après la mort de ce grand violoncelliste qu'était Janos Starker. Il pouvait sembler froid, mais ce phrasé très rhapsodique, ce mélange de rigueur et de rubato qui est la signature des grands musiciens d'Europe de l'Est, en faisait un interprète d'une intensité exceptionnelle. Fin de citation. C'est ce qu'on va entendre dans ce concerto pour violoncelle de Schumann, une œuvre datée de 1850, époque où le compositeur s'installe à Düsseldorf. Il est nommé directeur de la musique de la ville, remplaçant son ami Ferdinand Hiller. Une nouvelle vie qui lui est bénéfique, il prend plaisir à se promener au bord du Rhin, un fleuve qui chérit depuis l'adolescence. C'est dans ce contexte qu'il écrit son concerto pour violoncelle en seulement 15 jours. Il ne sera créé qu'une dizaine d'années plus tard. En voici les deuxièmes et troisièmes mouvements.

0: Les deuxième et troisième mouvements du concerto en la mineur de Schumann, Janos Starker au violoncelle, l'Orchestre Philharmonique de Radio France dirigé par Vladimir Fedoseyev. Concert donné le 31 mars 1995, salle Pleyel à Paris.
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0: Bienvenue à celles et ceux qui nous rejoignent dans nos grands concerts. Nous restons avec Janos Starker que nous allons à présent écouter dans le répertoire classique avec les deuxième et troisième mouvements du concerto pour violoncelle numéro 1 de Haydn. Pour la petite histoire, ce concerto a longtemps été considéré comme perdu, puis finalement retrouvé tardivement en 1961 au Musée National de Prague. C'est une œuvre qui aurait pourtant été composée 200 ans plus tôt, au début des années 1760, époque où Haydn devient vice-maître de chapelle du prince Esterhazy. C'est un concerto à mi-chemin entre ceux de Vivaldi et de Boccherini. En voici les deuxième et troisième mouvements.

Les deuxième et troisième mouvements du concerto pour violoncelle numéro 1 en ut majeur de Haydn, Janos Starker au violoncelle, l'Orchestre national de l'ORTF dirigé par Yasha Orenstein. Un concert donné le 24 février 1971 au Théâtre des Champs-Élysées à Paris. À suivre un extrait du concerto pour violoncelle de Dvorak cette fois-ci, et l'histoire de l'œuvre est assez étonnante. Avant d'avoir l'idée de ce concerto, selon ses élèves, Dvorak racontait que le violoncelle était un bel instrument, mais que sa place était dans un orchestre ou en musique de chambre. Comme soliste, c'est un instrument insuffisant selon lui. Les registres médiums sonnent magnifiquement, mais les aigus nasillent et les graves bourdonnent. En mars 1894, Dvorak assiste à un concert de son ami Victor Herbert, grand violoncelliste et compositeur américain, également professeur au conservatoire de New York. Herbert interprète son deuxième concerto pour violoncelle en mi mineur, accompagné par l'orchestre philharmonique de New York. Et quand il entend ça, eh bien Dvorak n'en croit pas ses oreilles. Il n'aurait jamais cru que le violoncelle puisse sonner ainsi. Extrêmement enthousiaste, il se lancera bientôt dans l'écriture de son concerto en si mineur que voici, on en écoute le premier mouvement, par Janos Starker, le National et Martin Tournovsky.

0: 17 novembre 1972, salle Pleyel à Paris. Le premier mouvement du concerto en si mineur de Dvorak par le violoncelliste Janos Starker, l'orchestre national de l'ORTF dirigé par Martin Tournovsky.
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0: Bienvenue dans nos grands concerts. Nous retrouvons Janos Starker dans le répertoire de la musique de chambre. On écoutait tout à l'heure deux extraits de la sonate pour violoncelle et piano de Brahms. Et cette fois-ci, c'est un autre extrait de cette même sonate que voici. On écoute le premier mouvement.

Le premier mouvement de la sonate pour violoncelle et piano numéro 2 en Fa majeur de Brahms, Janos Starker au violoncelle, Abba Bogin au piano. Pour finir, nous retrouvons Janos Starker, cette fois-ci aux côtés du pianiste Gyorgy Sebok, dans un extrait des sonates pour violoncelle de Beethoven.

0: Et c'est ainsi que se referme notre émission. Merci à Delphine Keravec à la réalisation, José Bernès à la technique. Merci à Emmanuel Lacaze, notre attaché de production. Dans les grands concerts, on se retrouve dimanche prochain à 14h. Je vous souhaite une excellente journée à l'écoute de France Musique.
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0: Et tout de suite, vous retrouvez Jérémy Rousseau pour la tribune des critiques de disques.

0: Bonjour à toutes et à tous, bienvenue dans la tribune des critiques de disques. Très heureux de vous retrouver cet après-midi, ce dimanche après-midi, 2 heures en compagnie de Jean-Sébastien Bach et de ses irrésistibles variations Goldberg qui reviennent au programme de la tribune qu'on avait déjà programmé il y a quelques années, notamment avec Alain Lompèche. Parce que la discographie évolue et c'est tout à fait passionnant de remettre sur le métier une discographie absolument extraordinaire.
1: C'est quand même une des œuvres les plus enregistrées.
0: Aujourd'hui. Ouais. Donc bonjour Alain Lompèche de Backtrack, bonjour Mélie Sacong de Diapason.
2: Bonjour.
0: Et bonjour Bertrand Boissard de Diapason également.
3: Bonjour.
0: On se penche et on se plonge dans les variations Goldberg dans quelques instants, mais je vous donne le résultat de l'émission de la semaine dernière qui était consacrée là aussi à un autre chef-d'œuvre qu'on avait remis à l'exercice de la comparaison, c'était Le Sacre du Printemps. La version de Théodore Courensis, il y a quelques années, l'avait emporté. C'est à nouveau celle de Courensis qui a gagné devant toutes les autres, devant Salonen, devant Urbanski. C'est celle également pour laquelle vous avez voté à 26%, cette version de Musica Eterna. Mais je voudrais vous lire ce courrier d'Alexis Pelletier de Mont-Saint-Aignan, en Seine-Maritime. C'est toujours agréable de comparer, dit-il, et de constater qu'on n'est pas forcément d'accord. La version que vous avez retenue du Sacre sonne incroyablement factice pour moi. Outrée, outrancière. Certes, la prise de son est remarquable, mais quel maniérisme. Je dois me tromper puisque tout le monde est tombé d'accord, mais la version des APK Salonen me semble plus juste. Mais à dire vrai, je crois que je reviens avec plus de plaisir à Boulez ou Dorati qu'à toutes les versions choisies. Encore faut-il préciser pour les versions. Mais il y a quelque chose qui me pose souci. En fait, dire « c'était mieux avant », c'est quand même le signe qu'on devient soi-même très vieux et très bête pour ne pas utiliser un mot en 3 lettres. Et même pour Salonen, cette version ne rajoute rien à ce qu'il a déjà fait. C'est plutôt moins convaincant. Finalement, pour m'en sortir, une suggestion, refaites l'émission, mais concentrez-vous sur la version à 2 pianos. Voilà. Bon. C'était mieux avant ou avec les Goldberg ou pas d'ailleurs?
1: Bah avant.
0: C'était quoi avant?
1: C'est quand avant? Parce que mon avant à moi dans les années 60, ouais. 60 quand j'étais petit, ben il y avait pas beaucoup, il y avait un disque de Kempf, il y a eu un Leonhardt, ouais. Puis Gould est arrivé, mais il y avait personne.
0: Bon, alors je précise cet après-midi que nous allons entendre les versions jouées au piano des variations Goldberg. Pas au clavecin. Je referme la parenthèse aussitôt pour dire que l'auditeur gagne le disque Ravel de l'Orchestre National de France, une anthologie de l'œuvre symphonique en 3 CD, paru chez Naïve. Et si vous nous écrivez cette semaine pour tenter de gagner ce disque France Musique, vous aurez un coffret, le 10e volume de l'intégrale Bach au clavier de Benjamin Allard, qui passe du clavecin à l'orgue. 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Voilà. Et oui, des notes pour les Notenbüchlein für Anna Magdalena Bach. Voilà. Un mot sur les variations Goldberg. Quand vous devez, non pas jouer, mais écouter les variations Goldberg, Mélissa Kong, vers quelle version vous tournez-vous?
2: Ah. Au pluriel. Comme disait Alain, ouais. Aujourd'hui, on a une discographie extrêmement riche et qui montre aussi qu'il y a des possibilités d'interprétation infinies quand on s'attelle à une telle œuvre comme les Goldberg Variations. Bon, pour moi-même, je crois historiquement, évidemment, il y a Gould qui popularise, on va dire, en quelque sorte, cette œuvre auprès des pianistes. Avant, c'était un peu conservé par les clavecinistes. Donc, il y a la version de Gould, évidemment, mais il y a aussi la version de Murray Pareja, qui est plus proche de nos jours, mm-hmm. La version de Chu Sermet, qui est extrêmement belle. Après, je crois, je vais me laisser surprendre.
0: Ah, vous allez voir. Bertrand Bossard, vous allez vous laisser surprendre également.
4: Ah oui.
0: Vous avez des versions de chevet?
4: Non, je n'ai aucune version de chevet. Dans les dernières années, j'avais beaucoup aimé celle de Lars Vogt. C'était vraiment avec un naturel absolu, une évidence. Ce que je cherche beaucoup dans cette œuvre. Je me souviens aussi des couleurs que donnait la sensualité que donnait Béatrice Rana, ouais. Une version à part et extrêmement comme ça, presque, incroyablement chaleureuse. Mais récemment, j'ai écouté Yun Shan Lim en concert et je pense qu'il y a un disque qui va sortir bientôt.
0: Ah, intéressant.
4: Et ça, avec lui, on entendait déjà Schumann se profiler, parfois Prokofiev, ouais. Franz Liszt. En fait, il jouait cette musique comme voilà, une musique qui déjà contient toutes les musiques. Également celle à venir.
0: Ouais. Ce qui veut dire qu'il faudra reprogrammer à nouveau les variations Goldberg dans peu de temps. Comme le disait Alain Lompèche, il y a énormément de versions qui sortent. Nous, je l'avais programmé la dernière fois en 2018. Une version était nettement sortie du lot, au piano et au clavecin aussi. Bon, on a fait le clavecin quelques mois plus tard. Oui. Là, c'est le piano, mais au piano, une version s'était vraiment distinguée. Je l'ai glissé à nouveau dans la sélection avec une nouvelle proposition de version plus récente, donc de ces variations Goldberg, publiée en 1741, BWV 948. Il y a toujours une légende qui plane sur ces variations Goldberg que Bach les aurait composées pour meubler les insomnies du comte Kaiserling joué par un jeune virtuose qui s'appelle Goldberg. L'aria du début, elle est reprise. Je citais les Notenbüchlein écrites pour Anna Magdalena Bach. L'aria en sol majeur est reprise de ce cycle et puis elle donne naissance à cette série de variations. On va entendre trois extraits cet après-midi. L'aria bien évidemment pour débuter, la première variation. Après on ira à la 15e et puis le dernier extrait ce sont les variations 29 et 30. Voilà le programme de l'après-midi. Si vous êtes prêts tous les trois, Bertrand, Alain, Mélissa, voici sans plus tarder le premier extrait de ces variations Goldberg de Bach dans la version A.

0: Voilà, c'était le premier extrait, l'aria et la première variation dans la version A de ces variations Goldberg. Je précise une chose, c'est que parfois on entendra l'ensemble de, toute l'aria et toute la première variation. Parfois il y aura quelques petits montages pour des questions de temps, parce que certaines pianistes font des reprises, d'autres non. Là, je ne dis pas ce qu'on a entendu, si ce n'est que c'était la version A. Mélissa Kong, est-ce que vous l'avez aimée ?
1: Oui, beaucoup. Beaucoup, j'aime ce jeu qui est à la fois clair et lumineux, extrêmement expressif aussi. On va prendre cette aria un peu comme une ouverture en fait à tout le répertoire pianistique qui va suivre après. Hein. On quitte le clavecin justement et on est pleinement dans le piano. J'aime beaucoup cette variété de toucher, la manière de gérer aussi des ornements. On donne un rôle expressif justement aux ornements et justement les ornements sont assez détaillés, c'est précis chez Bach. Parfois se sont liés, toutes les indications d'ornement sont extrêmement précises. Par contre, pour l'interprète, c'est une manière de gérer le temps, de décider comment exécuter un ornement, si on le serre plus, si on le joue le plus rapidement, est-ce qu'on le lit, est-ce qu'on le fait couler vers la prochaine note. Tout ça va changer la notion du temps. Donc je trouve que la gestion du tempo initial et puis après la gestion du temps qui va enchaîner ensuite avec la première variation est extrêmement bien maîtrisée. Ça commence très très bien.
0: Ça commence très bien. Vous partagez l'avis de Mélissa, Bertrand Boissard ?
2: Moi, j'aime bien. Oui, cette version. Je trouve que dès le début, ça avance. Et je pense que c'est dans cette œuvre, ça doit avancer en permanence. Donc le tempo est très bon. On n'est pas du tout dans l'aria, dans une espèce de méditation pure, un petit
0: peu. Ça arrive parfois. Hein.
2: Voilà, et ça va sûrement arriver. Je pense qu'on aura d'autres conceptions. On n'est pas dans une espèce de mérétale comme ça. C'est effectivement expressif dès le début, à la fois nuancé et vivant, avec des ornements très présents, effectivement. Ça me fait penser, cette aria, la manière dont ce pianiste conçoit cette aria, comme un petit théâtre qui commence déjà à se mettre en place. Et la variation 1 est prise dans un bon tempo, voilà. Il faut vraiment la lancer, hein, cette variation 1. Il n'y a rien de pire que quelque chose qui serait vraiment rustique, très, très, et d'une lenteur impossible. Là, vraiment, c'est très bien. Ça pourrait peut-être avoir encore plus d'élan, plus de franchise. Mais voilà. Puis, un pianiste, il maîtrise son instrument, donc ça fait. C'est un bon début.
0: Vous êtes à l'unisson, n'empêche. Ah non ?
3: Non.
0: Ah non ?
3: Non, pas du tout.
0: Ah bon ?
3: Non.
0: J'ai trouvé. Ah, n'oubliez pas que c'est la version A, hein, toujours.
3: Oui, bon. Je sais. Ouais. Oui, je sais que la pauvre, souvent, ouais. Elle. Mais on le sait tellement qu'il ne faut pas non plus, là.
0: Si, non.
3: Voilà, bon. j'ai trouvé le tempo de l'aria trop lent.
0: Ah oui.
3: Trop lent. Mais heureusement.
0: Vous allez être servi, hein, je vous
3: préviens. Fort heureusement, on a l'impression qu'on est déjà à la fin et qui nous dit adieu. Je trouve le tempo trop lent, mais par chance, le pianiste ne surjoue pas, ne surinterprète pas. Et les ornements, comme le disait Mélissa, sont très très bien réalisés et intégrés à la ligne. Et donc, ils chantent. Et ça, on est très heureux de ça, parce que parfois, les pianistes ont du mal à se débrouiller des ornements, en font trop et pas bien. Mais donc, j'ai trouvé ce tempo trop lent, et surtout, j'ai trouvé qu'on avait beaucoup de main droite, mais qu'on n'entendait pas la main gauche. Très bizarrement, or, la main gauche dans les Goldberg.
0: Ah, c'est la base de tout.
3: C'est
0: tout
3: la base de tout. Et on ne l'entend pas.
0: Ah oui.
3: Donc, moi, je ne l'entendais pas assez.
2: C'est vrai qu'elle est assez discrète.
3: Elle est très discrète. Oui. Et la variation 1, très bien, mais tout d'un coup, elle est trop présente. Avec là encore aussi une main gauche qui n'a pas de rebond, qui égrène très très bien les notes, c'est très bien joué, hein. Mais elle n'a pas de vie propre. Or, dans la polyphonie, il faut que les voix aient une vie autonome. Il faut que tout le monde se réunisse, mais il faut que chacun ait une vie autonome. Et là, ça, je ne l'ai pas entendu. Mais c'est très beau et très bien réalisé, et il n'y a pas d'idiosyncrasie qui vienne agacer comme parfois ça se
0: Comme produit, ça peut arriver.
3: Ah, oui.
0: Et comme ça va peut-être arriver.
3: Ah bah oui, c'est le problème des Goldberg.
0: Ouais. Oui, oui. Bon, eh bien, on passe tout de suite à la suivante, qui est la B.

0: Voilà, on arrête ici, on n'a pas la dernière reprise de la deuxième partie de la première variation. Bertrand Boissard, que fait ce ou cette pianiste ici?
1: Alors,
0: vous avez une heure.
1: Oui. Bon. Alors moi, je me mets à la place de l'auditeur, parce que bon, ça c'est évidemment un enregistrement, mais imaginons une chose pareille en concert.
0: Oui.
1: Vous imaginez l'auditeur qui doit se dire, mais il y en a encore pour 1h20, 1h30, comme ça. Non, c'est quelque chose de terrible, ça.
0: Ah bon?
1: Mais oui. Écoutez, moi, ce qui me gêne beaucoup, c'est pas forcément la lenteur du tempo. Staria est quand même pris particulièrement lentement. Mais c'est toute cette sophistication dans le meilleur sens. Enfin, si on veut être gentil, mais qui pour moi n'est que du maniérisme. Et des chuchoteries de phrasé. En fait, ce pianiste en fait beaucoup trop. Je vous disais tout à l'heure que moi j'aimais le naturel et la simplicité. Là, on est totalement à l'opposé. Tout ceci est pensé. Archi voulu et simplement ben on voit les grosses ficelles quoi.
0: Il y a beaucoup d'ornementation.
1: Oui, c'est très très c'est quand même très très c'est assez grossier quand même.
0: Ah
1: c'est
0: oui.
1: Assez grossier. La version numéro 1 est une rudesse à la main gauche, lourde.
0: La variation numéro 1. Ah oui.
1: Il n'y a pas d'élan, une espèce de pesanteur rustique. Et alors, les ornements dans la variation 1 font peut-être encore plus fabriquer que dans l'aria. Non, pour moi, c'est
0: ça ne va pas.
1: Ça ne va pas du tout.
0: Du tout. Ouais. Bah, y a une main gauche, hein, là, n'empêche.
2: Ah oui, ça, il y a une main gauche. Il y a une main gauche, mais malheureusement, dans la première variation, ça devient tellement pittoresque que ça en est presque grotesque. Tandis que dans l'aria, est non seulement prise trop lentement, mais il y a tellement de chuchoterie dans la diction. De petites choses comme ça, sophistiquées, que c'en est absurde, quoi. C'en est absurde. Ça me fait penser. Vous savez, on raconte que Bach, pour s'endormir, lui aussi, ses fils lui jouaient du clavecin. Et puis, quelquefois, quand un des fils disait, ça y est, le vieux roupille, il s'arrêtait de jouer, mais sans aller au bout d'une phrase ou résoudre un accord. Et là, le paternel se levait, lui foutait une baffe et terminait. La phrase que le fiston n'avait pas faite. Là, je pense que Bach se serait levé avant la fin, l'aurait viré de devant le piano et aurait joué
0: avec
2: à sa place.
0: Avec une baffe aussi.
2: Avec une baffe aussi, oui. Ouais. Non, c'est du très beau piano, hein. Mais en même temps, c'est du très très beau piano, mais un peu fruste et prosaïque. Parce que il n'y a pas tant de couleurs que ça, pas tant de variétés de dynamique et d'articulation non plus. Tout est un peu gros, comme dit justement Bertrand. Enfin, c'est très étonnant, quoi.
0: Vous partagez les délicieux qualificatifs oui. De vos camarades, Mélissa Kong, à propos de cette version.
3: Je n'en rajoute pas plus, hein, mais je crois que tout a été dit. Mais je crois encore plus que les ornements totalement maniérés. C'est surtout la gestion rythmique, en fait, qui me dérange, avec ces décalages entre la main droite et la main gauche. Dès le départ, on n'avait pas une seule harmonie qui était jouée pure et intègre. Donc ouais. C'est ça qui dérange le plus, parce qu'on entend en fait tellement de narcissisme. Oui. Désolée, mais je crois que c'est ça, c'est qu'on n'a plus Bach et tout est déformé, tellement déformé. Alors qu'au niveau d'ornement, en fait, tout est écrit dans cette partition. Et la liberté de l'interprète, c'est justement dans la restitution de ce texte-là. On n'a pas besoin d'en rajouter plus. En fait, tout va venir avec une pensée musicale qui va suivre aussi... La démarche harmonique qui est présentée par Bach, en fait, c'est une marche harmonique qui est tellement simple, mais qui ouvre des possibilités infinies. C'est la basse continue, c'est la basse obstinée qui est la clé de ce recueil-là. Donc, de ne pas s'en servir, justement, pas se servir des harmonies et de la structure de l'œuvre, je crois, c'est on a péché.
0: C'est une erreur. Bon, ben, c'est mal parti pour la version B. Voici la C.

0: La version C des variations Goldberg, est-ce qu'elle est plus proche de la B ou de la A à la Nompêche, cette version C? Oh bah, n'hésitez pas quand même.
1: Si, j'hésite. Bon, elle serait quand même... Enfin non, par ses qualités peut-être de la A et par ses défauts de la B. Mais moi, j'aurais du mal à aller au bout, hein, je dois vous dire. Parce que alors, non seulement c'est trop lent, mais pourquoi ces pianistes ne réussissent-ils pas à jouer simplement cette aria? C'est-à-dire à l'énoncer simplement. En voilà encore un qui, quand il s'ennuie, tout d'un coup, il nous fait un crescendo. On ne sait pas d'où il sort et pourquoi. Tout d'un coup, il explose. Parce que sans doute qu'il doit s'ennuyer. Ou peut-être pense-t-il qu'on va s'ennuyer à l'écouter. Mais tout d'un coup, il y a une espèce de grandiloquence, mais qui ne se double pas quand même d'une sentimentalité hors de propos, hein, mais une espèce d'emphase comme ça, tout d'un coup, que je trouve assez insupportable, quand bien même c'est très très bien réalisé. Quant aux ornements qui ne sont... Mais le piano n'aime pas, de toute façon, trop les trilles qui se succèdent, les batteries, ces choses-là. Et mordant, ça va, mais au-delà, c'est compliqué. Et donc, on entend trop le tic-à-tic-à-tic-à-tic des ornements, et alors, ça brise les lignes, qui déjà n'existe pas trop. Et puis alors, dans la première variation, qui commence bien avec beaucoup d'allure. Mais mon Dieu, que le jeu est dur. C'est dur.
0: C'est asséné. Et dans la première variation
1: Dans la première variation, c'est dur et asséné. Oui. Ça commence bien, hein, mais ça devient très dur et asséné. Et alors, toujours avec cette espèce de virilisme, comme ça, que je trouve assez... Alors de propos, en plus, il nous donne l'impression, dès le début, qu'il connaît déjà toute l'œuvre. Or, par définition... On ne doit pas donner cette impression. On doit entrer dans les Goldberg d'une façon très simple. On ne doit pas se rendre compte que non seulement cette œuvre est importante, mais qu'en plus, son importance dépasse totalement son propre cadre. Parce que c'est devenu une espèce de chose intouchable.
0: Mais c'est ça. Et il y a beaucoup de pianistes, dont cet artiste qu'on entend, qui a attendu des années et des décennies avant d'enregistrer et qui voilà. Peut-être l'aborde avec ce surcroît de précaution.
1: Voilà, c'est ça. À la fois la peur et en même temps vouloir trop en dire. Ouais. Et, parce qu'il y a quand même un peu aussi d'affectation dans ce jeu.
0: Ouais, et vous trouvez... Bon, Mélissa, alors, les qualités de cette version pour vous.
2: Les qualités... Les premières variations commencent très bien, justement, parce qu'on le joue enfin simple. Après, oui. Alors, quelle qualité, il faut que je trouve.
0: Non, il n'y en a pas tant que ça.
2: Non, si, il y a quand même des qualités. C'est-à-dire, c'est un piano qui est assez romantique. On utilise beaucoup de pédales. Je crois qu'il y a une recherche très attentionnée de sculpter des reliefs, de donner une ampleur à cette aria, justement, qui est, je crois, l'erreur. Et comme Alain disait très bien, en fait, on donne une importance démesurée à cette aria qui devrait simplement ouvrir le livre et nous mener sur un voyage qui va de toute manière nous mener dans des complexités de plus en plus importantes, dans une ampleur orchestrale aussi de plus en plus grande. Quand on arrive à la 30e variation, on arrive au sommet. Mmh. Donc ce serait dommage de trop faire au début. Ce qui... m'agace un petit peu, c'est la manière de marquer vraiment tout, même la fin de chaque section aussi, donc il manque cette continuité. Tout est finalement morcelé, le piano est trop présent, on va marquer les rubato qui ne sont pas intégrés dans le discours musical. Et malheureusement, cette version aussi ne m'a pas
0: servi. Eh bien, c'est très mal parti aujourd'hui. Hein, Bertrand Boissard.
3: Je vais défendre cette version que j'ai beaucoup aimée.
0: C'est vrai ?
3: Oui, vraiment beaucoup, beaucoup, beaucoup. Ce n'est pas, moi non plus, ma conception forcément de cette aria, que j'aime aussi simple et naturelle, mais je trouve que la manière qu'a ce pianiste de réaliser cette aria est très convaincante et je trouve même assez émouvante. Dès le début, d'abord, je trouve que ça coule de source et ça avance. Il y a un mélange de limpidité, je trouve, et d'intensité. En fait, c'est l'intensité qui m'a vraiment profondément marqué dans cette aria, avec une main gauche d'une grande présence et même parfois d'une très grande force. Alors, on peut trouver ça peut-être trop expressif dès le début, mais je trouve que c'est réalisé de manière absolument merveilleuse et assez somptueuse. Et je trouve les ornements pas décoratifs. Il suffit de comparer avec la version B. On est quand même à des

0: à des années-lumière des chochoteries dont on parlait. Et je ne vois pas de conflit entre les deux mains. Il y a une véritable alchimie, malgré vraiment la présence de cette main gauche, et la main droite chante. En fait, voilà, c'est la vie que j'aime beaucoup, cette vitalité qu'on sent dès cet aria, qu'on peut jouer évidemment de manière extrêmement différente. Il y a tellement de possibilités. Et ce jaillissement, je le ressens parfaitement dans la variation numéro 1, où vraiment ça bondit, ça rebondit dès le début, et sans aucune pesanteur, contrairement à la version B. J'aime cette expression, très franche, mais je trouve que ça a de la gueule, quoi, si je peux
1: dire.
0: Ah oui. Moi,
1: plus
0: j'aime
1: que,
0: beaucoup ça.
1: Plus que la A.
0: Ah oui.
1: Ah, tiens.
0: Moi, j'aime beaucoup ça.
1: Très bien. Non, ce que Alain Lompech et Mélissa appellent de la virilisme, vous entendez
0: intensité.
1: Une intensité, une
0: oui.
1: vie, un jaillissement.
0: Oui, une vitalité, un jaillissement.
1: Très intéressant, bien. Les débats sont ouverts.
2: Oui.
1: Version D.

0: Voilà pour la version D de ces Goldberg. Mélissa Kong, est-ce que cette aria a enfin le naturel que vous espériez, que vous attendiez ?
1: Naturel, je ne dirais pas. Je le trouve quand même très lyrique. Et c'est vraiment la grande qualité de cette version-là. C'est lyrique, c'est riche. Donc on va justement s'emparer de toutes les qualités du piano moderne pour restituer cette œuvre-là. Il y a des petites tendances à s'attarder sur les ornements. C'est pour ça que je le trouve... Parfois, il manque un peu naturellement, il manque le flux de la A, qui est pour moi peut-être la version la plus naturelle,
0: oui.
1: Où les ornements sont totalement intégrés. Là, on va peut-être souligner quelque chose, des choses, des ornements. Et j'ai l'impression qu'en deuxième partie, on n'est plus du tout au même tempo que le début, qu'on a ralenti un petit peu. Je crois que c'est voilà, le danger de rentrer dans l'expressivité un peu trop, parce que justement, on rajoute des notes, donc on va prolonger aussi la pulsation. Mais j'aime beaucoup le ton confidentiel. J'aime beaucoup cette recherche aussi de simplicité globalement dans cette interprétation-là. La première variation, j'ai beaucoup aimé. Je trouvais ça justement un bel équilibre entre les voix. On entend ce dialogue entre les deux mains comme une invention de Bach, tout simplement. J'ai quelques réserves, mais je trouve plutôt bien parti.
0: Il y a du rebond dans cette première variation, Bertrand Boissard.
2: Ah oui, tout à fait. Oui. Moi, j'aime bien cette version. J'aime beaucoup. D'une sobriété attrayante, je trouve. Presque austère, hein. Mais une austérité nuancée par la chaleur de la sonorité. Des couleurs assez sombres, hein, quand même, dans cette version, dès le début. Est une gamme de nuances resserrées. Donc vraiment, tout va vers une espèce de simplicité. Je la trouve quand même, évidemment, moins expressive, hein, que la version C. Là, on est vraiment dans quelque chose de... Là, la simplicité, elle y est absolument et totalement. C'est la première fois, je pense que c'est la version la plus sobre. Voilà, un pianiste qui ne cherche pas midi à 14h et ça fait plaisir quand même.
0: Le truc, il y a moins d'expressivité que dans la précédente.
2: Ah oui, non, mais c'est pas du tout la même conception. On est vraiment extrêmement éloigné. Peut-être une légère, pas critique, mais réserve. Bah, voilà, c'est le genre de version que je pourrais faire écouter, qu'on pourrait faire écouter à quelqu'un qui ne connaît pas l'œuvre. Je pense que vraiment la personne ne serait pas déçue. Je pense que c'est une très belle entrée en matière. Peut-être que ça manque un soupçon de personnalité, peut-être de prise de risque.
0: Ouais.
2: Mais enfin, difficile à dire, on n'en est qu'au début.
0: Ouais. Qu'est-ce qui lui manquerait à cette version pour vous, Alain Lempêche ? Peut-être rien.
3: Pas grand-chose. Non, moi, c'est la version que je préfère, de toutes celles qu'on a entendues. Parce que. Elle n'est peut-être pas effectivement, je pensais qu'elle, je l'aurais caractérisée en soulignant son naturel, mais j'ai bien entendu ce que disait Mélissa. Alors donc, je dirais pas qu'elle est naturelle, mais je dirais plutôt qu'il y a une grande simplicité et qu'il n'y a pas d'affectation dans ce jeu. Et que du coup, cette aria que je trouve prise un peu trop lente aussi, mais elle avance.
0: Oui.
3: Et que ce pianiste, comment dirais-je, laisse parler la musique, quand bien même, de temps à autre, il se manifeste aussi. Après tout, il en a quand même le droit. Et je trouve que l'allure a quelque chose d'assez direct et en prise directe avec le texte. Et ça me plaît beaucoup parce que il ne connaît pas, visiblement. Il ne fait pas entendre le fait qu'il connaisse déjà la fin.
0: Et qu'on va entendre l'aria à la fin.
3: Oui, voilà.
0: Ouais, comme c'était
3: et donc, ça a ce côté assez naturel, expressif, qui avance très bien. Et la première variation... Également, elle a cette franchise comme ça. Elle manque peut-être un petit peu de joie. Enfin bon, voilà. Mais ça a quelque chose quand même de purement instrumental et assez jouissif, je trouve. Dans ce jeu qui, à mon avis, se prend beaucoup plus la tête qu'on ne l'imagine, mais qui résout les problèmes avant de jouer. C'est-à-dire que c'est quelqu'un qui a énormément pensé et qui s'est dépouillé de tout ce qu'on pouvait ajouter dans cette musique. Pour ne garder que l'essentiel.
0: Bien.
3: Et l'essentiel, c'est la musique et sa petite touche personnelle. Moi, je trouve que les ornements sont très bien, sont bien intégrés, justement.
1: Il y en a quelques-uns qui sont très, très bien exécutés.
3: Ah, c'est même incroyable. Incroyable. Donc, voilà. J'aime beaucoup cette version.
0: Bien.
2: Il n'est jamais décoratif.
0: Ah, là, jamais décoratif.
2: La version.
3: Ah, bah non.
0: La version B.
3: Ni pénétré de sa grandeur.
0: Ouais.
2: Il y a quelque chose de décanté dans cette
3: version,
2: effectivement.
3: Oui. Au sein, c'est. Enfin bon, voilà.
0: On écoute maintenant la version E.

0: La version E, des variations Goldberg de Jean-Sébastien Bach qui sont au programme de la Tribune des critiques de disques sur France Musique cet après-midi. Cette version E, est-ce que le ou la pianiste est pressé d'en finir, Bertrand Boissard ?
1: Je ne pense pas.
0: Non ?
1: Je ne pense pas. Moi, ce qui me marque dans cette version, c'est la joie. C'est la joie qui irrigue toutes ces variations Goldberg et qui est immédiatement perceptible. Non seulement la joie, mais aussi un côté joueur, je dirais,
0: ouais.
1: Et ludique, extrêmement attrayant. Le tempo de l'aria est évidemment franchement allant.
0: C'est le plus rapide qu'on ait eu. Hein.
1: Bien sûr, ouais. De loin. Je trouve que c'est une version extrêmement plaisante, à vrai dire, et notamment par sa légèreté. Voilà, rien ne pèse, la sonorité n'a pas du tout la rondeur, par exemple, de la version D. Il y a presque un côté, non pas émacié, mais très transparent dans le meilleur sens du terme. Et surtout, ça bondit et ça jaillit, hein, dès l'aria. Et voilà, c'était un pianiste qui joue avec, comme ça, sans un sérieux confit, vous voyez, sans quelque chose de professoral qui peut être tellement lourd, comme dans la version B. Voilà, c'est un élan irrésistible qu'on entend franchement dans la version 1. Dans la variation 1, on pourra trouver peut-être légèrement brusqué, mais moi, ça ne me dérange pas. C'est vraiment un jaillissement solaire.
0: Ouais. Vous l'entendez, cet élan irrésistible, Alain Lompèche, ici ?
2: Oh, bah oui. Oh, comment ?
0: Ouais.
2: Ah oui, bien sûr. Et vous avez vu comme quand le tempo de l'aria est bon, les choses se simplifient, toutes s'éclairent toutes seules. C'est-à-dire qu'il n'a pas besoin de chercher à être expressif. Il joue et la musique dit ce qu'elle a à dire. Enfin, je trouve que c'est absolument admirable. L'aria est parfaite pour moi. Bon, jusque dans cette façon à la fois extrêmement simple, mais en même temps presque déjà effervescente. Il y a quelque chose presque d'un peu impatient. Et puis quand commence la première variation, alors là, c'est la fête au village. Donc c'est un pianiste qui a des moyens assez impressionnants, qui joue sur un piano dont j'aime bien le côté un peu fané. Ça ne doit pas être un piano tout neuf, je pense. Ça va être un piano moderne, hein, bien sûr, mais qui n'est pas sorti de chez Steinway la semaine précédente. Et il y a quelque chose de très joueur dans cette façon d'aborder cette musique. Une gourmandise aussi. Et alors, les ornements sont parfaitement intégrés. Il faut dire qu'il les réalise à une vitesse qui est assez ahurissante, mais avec une élégance, une perfection, mais qui n'est pas une représentation de lui-même. C'est ça qui est étonnant, c'est quelqu'un qui a le nez dans sa partition, dans le bon sens du terme, hein, oui. Et qui est là pour jouer. Voilà, il joue. Et la musique existe.
0: Ouais. Mélissa Conque, vous partagez l'avis de Bertrand et d'Alain ?
3: Oui, tout à fait. Ouais. Tout à fait. Je trouve que c'est une approche qui est très intelligente, justement, de réconcilier le piano et le clavecin. Donc on va chercher la clarté, la transparence, de la droiture aussi. C'est ce que j'ai beaucoup aimé de cette version-là, c'est qu'il a ce côté didactique. En plus d'être ludique, on entend tout. On entend une manière aussi de transmettre quelque chose de manière très intègre. On pense à Anna Magdalena qui joue ça après avoir noté ça dans son senti libre. Voilà. Il y a ce côté très familial, très, très, très intime, pas du tout maniéré. Donc, je trouvais l'aria, justement, avec cette sobriété-là, assez touchant. Et puis, l'éclat de la première variation était extrêmement agréable. On a, voilà, cette brillance tout de suite. Il est peut-être... c'est une version qui était un peu moins colorée que la D. La D, elle avait énormément de qualité expressive, presque romantique. Et dans cette version E, on est dans la tonalité sol majeur. Voilà, on va pas chercher plus loin que ça. On va voir sur le long terme comment ça se prononce, mais c'est une très belle version.
0: Bon, vous avez parlé du clavecin. On rappelle quand même qu'elles ont été écrites pour le clavecin. Oui. Un clavecin à deux claviers. Hein, ces variations Goldberg, on les écoute cet après-midi dans la Tribune au piano. Voilà. Mais il faudra peut-être, comme on l'avait fait la fois précédente, de refaire une émission avec les versions pour clavecin, version récente. Mais il y en a pas tant que ça par rapport à ça. C'est moins renouvelé que les versions enregistrées au piano. Vous aimez, vous, les versions clavecin, Bertrand Boissard ?
1: Je n'en écoute pas tant que ça.
0: Est-ce que vous en êtes écouté autant ?
1: Je cherche désespérément une version pour cornemuse.
0: Ah bah oui.
1: Qui va sans doute arriver.
0: Mélissa, vous en écoutez autant que Bertrand, des versions pour clavecin ?
3: Autant.
2: Bien, quand même, ils
0: exagèrent. Vous allez faire bondir les auditeurs. Certains auditeurs vont pas être contents.
2: Et moi aussi, je vais bondir.
0: Ah bien, très bien.
1: Nous sommes des pianomaniaques.
0: Attendez de bondir, attendez encore une fois. On entend la dernière, la version F.

0: Voilà pour la version F de ces Goldberg. Alain Lompèche, il y a une parenté avec la précédente, non?
1: Un petit peu, oui, ouais. Un petit peu. C'est marrant parce que quand la première variation commence, on se dit « Oh, c'est un peu trop, quand même, trop vite !» Et puis finalement...
0: On se laisse griser, non?
1: On se laisse totalement avoir, ouais. D'ailleurs. Comme dans l'aria. L'aria qui commence un petit peu trop lentement, mais finalement, il y a une vraie pulsation. Ce qui fait que la musique avance toujours. Et que plus on avance dans l'aria et plus on entre dans son jeu, qui a une dimension de rêve assez étonnante. Et je trouve ça assez admirable, pour tout dire. J'ai vraiment beaucoup, beaucoup aimé cette version parce que elle n'est pas figée dans quelque chose de trop préconçu, de trop univoque. Et elle conserve quelque chose de très vivant qui donne l'impression du naturel, mais qui, en vérité, doit être évidemment pensé, parce que on ne peut pas jouer cette musique par hasard. C'est des mois de travail.
0: C'est la dimension de rêve, c'est quoi? C'est dans le toucher.
1: C'est dans le toucher. C'est dans, même, tout d'un coup, on décroche, enfin, on décroche, ou plutôt on accroche.
0: Ouais.
1: Tout d'un coup, le son devient presque vaporeux. Mm. C'est-à-dire que, comme si tout d'un coup, lui s'absentait un peu pour nous laisser la place à nous. Je trouve ça très, très beau et très fort. Hein.
0: Ouais.
1: Et puis, alors, tout d'un coup, on est ramené à la réalité. Quand commence la première variation, et là, c'est tellement jubilatoire, tellement... Et alors, la main gauche, dans l'aria et dans la première, variation, ouais. sont extraordinaires.
0: C'est très impressionnant.
1: Elle a une vraie vie. Mm. Ça rebondit. Mm. Et elle dit quelque chose, cette main gauche. Elle n'est pas seulement là pour faire...
0: Ouais.
1: Non, elle dit, elle est vivante, elle participe à la construction de l'édifice. Non, j'ai beaucoup, beaucoup aimé.
0: Ouais.
1: Mes deux versions préférées, en fait, c'est la E et la F.
0: La E et la F, oui. Mélissa Kong, il n'y a pas de G ni de H aujourd'hui, hein, exceptionnellement.
1: Voilà.
0: Ouais. Mélissa Kong, la pulsation, vous l'entendez de quelle façon, dans l'aria?
2: Très, elle se manifeste, très régulier, justement. Ouais. Je crois que c'est vraiment la grande qualité de cette version-là, c'est de pouvoir restituer une pulsation qui avance toujours, qui n'est jamais déformée, malgré les ornements, malgré la courbe expressive de cette aria, et de jamais évoquer un côté métronomique ou contrôlé, en fait. C'est ça qui est assez incroyable de cette version-là. Donc, c'est une gestion de temps qui est très intelligente, qui est aussi naturelle, je trouve. Et ce que j'aime beaucoup, c'est aussi le toucher. Parce que c'est un toucher qui est léger, qui est très transparent, mais il y a quand même un timbre. C'est pas quelque chose qui manque de corps. Et on a beaucoup de candeur aussi. On imagine une petite boîte à musique qui commence à se mettre en route. Et puis la première variation arrive et on découvre la virtuosité de cet interprète-là. C'est tout à fait là.
0: Et les moyens qui sont...
2: Et les moyens qui sont tout à fait très admirables. Donc j'aime beaucoup ça parce qu'on a déjà tout de suite la diversité sans qu'on entend quelque chose de surfait ou démonstratif.
0: Ouais. Mais je vois quelqu'un d'un peu ronchon à la table, je me trompe ou pas?
3: Non.
0: Bertrand Boissard.
3: Non, mais moi, c'est une version...
0: Ça vous plaît pas?
3: Qui a une forte personnalité. C'est une forte personnalité.
0: Oui.
3: Comme ça me plaît beaucoup.
0: Oui.
3: J'aime beaucoup dans l'aria, cette manière de ne pas y toucher. Ça j'aime beaucoup ça.
0: Oui.
3: Vous voyez?
0: J'ai mal lu sur votre visage, je pensais que vous n'aviez pas aimé.
3: Non.
0: Bon.
3: C'est joué comme ça, avec une espèce de gourmandise, sans aucune pesanteur, et ça c'est tellement plaisant. Et ça avance plutôt, en fait, on pourrait penser que le son manque de présence, mais en fait c'est très subtil, et c'est extrêmement bien réalisé, on voit de ça quelqu'un. Alors, je suis par contre légèrement moins enthousiaste pour la première variation, qui dévale comme ça quand même extrêmement rapidement, et avec des traits peut-être un peu avalés, et de manière peut-être légèrement... Un peu mécanique, comme ça.
0: Ah oui.
3: Une mécanique de précision absolument redoutable, assez ébouriffante. Mais je pense que c'est moins... Il y a moins le côté ludique, joueur, et il y a moins la présence peut-être de la version E. Mais effectivement, c'est des versions qu'on peut tout à fait rapprocher.
0: Ouais.
3: J'ai une préférence pour la version E, malgré tout.
0: Ouais.
3: Mais voilà, une personnalité encore assez hors norme.
0: Ouais. Il y a des variations qui vont alors extrêmement vite, hein, dans cette prise à un tempo de folie. Hein, dans cette version.
1: Le problème, c'est qu'on est un peu prisonnier de la décomposition aussi, des rythmes et des valeurs.
0: Ouais. Alors, on a fait le tour des 6 versions. On en supprime 2. Est-ce que ça vous paraît facile à supprimer 2 versions? Bertrand Boissard, vous avez fait votre choix.
3: Déjà, bon, la B, ça c'est sûr.
0: Je crois que la B, ça va être facile, oui.
3: On va la supprimer.
0: Oui.
3: Je vais plutôt la A quand même.
0: Ah oui.
3: Malgré, il faut choisir. Hein.
0: Ah oui.
3: Il faut choisir.
0: Mélissa Kong.
2: Ah non, je défends la A jusqu'au bout. Justement, on oublie aussi ses qualités avec toutes ces versions qui sont très différentes. Mais pour moi, c'est quand même celle qui est peut-être la plus intègre, la plus naturelle.
0: Ah oui.
2: Je ne touche pas à la A. Mais la B, oui. Et pour moi, la C.
0: La B et la C, à la Lompèche.
1: La B et la C.
0: La B et la C. Bertrand Bonsoir, vous allez repartir avec la C tout seul. Parce que vous l'aviez vraiment descendu. Est-ce que vous avez reconnu le pianiste de la version C?
3: Non, pas du tout.
0: Non? Quelqu'un a reconnu?
1: Non, non.
0: C'est facile. Oh non, on ne révise pas. C'est pas une question de réviser, mais vous pouvez reconnaître quand même.
1: Oui.
0: C'est Fazil C. La C.
3: Ah oui.
0: Fazil C en 2022. Et la version B, est-ce que cette version B, vous l'avez reconnue?
2: C'est pas Lang Lang?
0: C'est Lang Lang. Exactement.
2: Ça ne m'étonne pas.
0: Lang Lang. Pour Deutsche Grammophon en 2020, Lang Lang qui a présenté cet album avec une version...
1: live et une version studio.
0: Exactement, c'était le studio qu'on a entendu.
1: Ouais. Ouais.
0: Alors avec beaucoup de...
1: Ah bah oui. C'est une œuvre qu'il joue depuis très très très longtemps, vous savez.
0: Contrairement à Fazil C qui a attendu vraiment longtemps avant de la...
1: Lang Lang la joue depuis qu'il est presque ado, quoi, on va dire.
0: Bah, il fallait attendre un certain temps avant de la livrer. On ne va pas y revenir. On va continuer donc avec A, D, E et F.
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0: Dans la tribune des critiques de disques aujourd'hui sur France Musique, nous nous intéressons aux variations Goldberg de Jean-Sébastien Bach, en compagnie de Mélissa Kong, Alain Lompèche, Bertrand Boissard. 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Voilà. On va passer maintenant, après l'aria bien évidemment la première variation, à la variation 15. C'est la seule en sol mineur, puisque les Goldberg sont en sol majeur. Alors je ne sais pas, mais en tout cas, c'est l'une des seules à être en sol mineur.
2: Il n'y a que trois variations en mineur.
0: Il n'y a que trois variations en mineur. Celle-ci, c'est un canon à la quinte, et elle a une atmosphère complètement différente, méditative, assez même douloureuse presque, cette variation 15. On va jouer au jeu des comparaisons en couplant les versions, en entendant A et D, et puis après E et F. Voici donc cette 15e variation des Goldberg, d'abord dans la A.

0: La 15e variation des Goldberg dans deux versions, les versions A et D. Bertrand Boissard, deux versions dont vous aviez vanté tous les trois tout à l'heure, en tout cas une certaine simplicité, un certain naturel.
1: Ah là, c'est deux...
0: Elles se ressemblent ?
1: Non, pas du tout. C'est deux visions absolument différentes. La version A est extrêmement sobre. Une sobriété, à mon avis, peut-être exagérée. Parce qu'en fait, la palette expressive est assez restreinte. Le pianiste, donc dans la version A, joue de manière tout de même assez réservée, comme à distance. Moi, je ne ressens pas du tout les sentiments dans cette version de déploration, ou même de révolte parfois, qu'appelle cette page. Il y a que, comme ça, quelque chose de mis à distance et très austère quand même. La version D est très différente dès le début. On sent dans les phrasés sont plus libres, plus expressifs et pourtant jamais maniérés. Et ça avance, voilà. Et ce que j'aime beaucoup dans la version D, c'est la vie, car il y a de la vie malgré tout, y compris dans cette page. La vie qui déserte un petit peu la version A. J'aime beaucoup dans la version D aussi la richesse polyphonique, ces voix qui s'entremêlent, qui s'interpénètrent avec naturel et beaucoup de subtilité.
0: Dans la dynamique aussi, non ?
1: La dynamique, les nuances. Ouais. La subtilité des nuances et cette manière d'instaurer dès le début une véritable ambiance, quoi. Voilà, quelque chose de méditatif et avec tout son lot, tout un panel d'expressions.
0: Ouais. À laquelle êtes-vous le plus sensible, Alain Lompesche ? La A ou la D ?
2: À la A.
0: Ah oui ?
2: Oui, à la A. Parce que je trouve que...
0: Vous avez changé, parce que tout à l'heure, vous lui approchez notamment une absence de main gauche, en tout cas une discrétion
2: là,
0: de main gauche.
2: Dans, je sais, et je préférais l'autre version. Mais là, je trouve qu'on est immédiatement plongé dans le rêve. Et le pianiste, lui, ne se manifeste pas trop. Il est là, évidemment, mais il est derrière le texte. Et il y a même... La seule façon qu'il a de se manifester, c'est quand tout d'un coup, le son petit à petit, s'amenuise.
0: On a ça aussi dans la D un peu. Hein.
2: Ouais, mais après, non, mais dans la D, on l'a, mais on l'a plusieurs fois. C'est-à-dire que dans la D, qui est magnifique aussi, hein, mais je sens quelqu'un aux commandes qui nous explique un peu le texte. Et c'est très beau, hein, c'est magnifique, hein, mais je préfère la sorte un peu d'abstraction de la A dans ce passage. Parce que je trouve que tout d'un coup, il nous entraîne avec lui dans la dimension du rêve, quoi. Et il n'y a pas d'expressivité. C'est la musique elle-même qui est expressive. Alors que la version D, qui est tout aussi admirable, mais d'une façon totalement différente, est plus présente, plus humaine, plus incarnée, on va dire. Avec quelqu'un qui joue et qui peut-être explique un peu trop. Peut-être. Mais c'est magnifique, hein, évidemment.
0: Et vous, Mélissa Kong, à laquelle ici êtes-vous le plus sensible ?
3: Alors, je suis assez partagée au final, parce que ce sont deux versions totalement différentes. Justement, c'est très intéressant de les entendre l'une après l'autre.
0: Enchaîner, oui.
3: Oui, en fait, ça montre un peu aussi la vision plus globale de l'œuvre. On ne peut pas aborder ce sujet, justement, dans une écoute comme ça. Mais là, on comprend la variation 15, elle est importante dans le sens où elle finit la première partie des Goldberg Variations. Et la prochaine, c'est l'ouverture à la française. Ça va démarrer la deuxième partie. Et donc, la manière qu'on va jouer la 15e, je crois, va montrer aussi où on trouve le sommet. Alors, donc clairement, pour la D, il y a cette expressivité extrêmement riche. Je crois que c'est un interprète qui est attiré par une richesse harmonique. On l'entend partout. Dès que c'est chromatique, ça va être très nourri dans le timbre. C'est un très, très beau piano, justement, qui est très polyvalent. Donc, une variation de dynamique qui fascinante, une souplesse agogique aussi qui est assez agréable. Parfois, je trouve un peu exagéré parce que dès le départ, avec cette descente qui est solennelle et qui va évidemment inspirer les messes, les cantates, etc., ça, c'est déjà un peu déformé. Donc, pourquoi pas, ça montre une vision artistique qui va donner beaucoup d'importance à cette variation-là. Dans l'AA, on est... à nouveau dans la sobriété, c'est assez austère. Il y a un timbre qui est beaucoup plus maigre, un peu plus terne, et qui ne nous donne pas beaucoup de souplesse ni de richesse jusqu'à la fin. À la fin, la dernière ligne, les dernières quatre mesures s'ouvrent d'un coup dans une tragédie annoncée, mais qu'au dernier moment. Et on peut imaginer, par contre, le contraste que ça va faire quand l'ouverture de la française démarre en suivant. Donc, c'est très intéressant. Je trouve les qualités dans ces deux versions-là.
0: Bien. Voici maintenant E et F en comparaison, et d'abord la E.

0: La version F de la 15e variation des Goldberg de Jean-Sébastien Bach, et juste avant, c'était la version E. Alain Lompesch, tout à l'heure, on avait relevé quelques parentés entre la E et la F. Hein.
1: Elle n'existe plus.
0: Et là, ça a totalement disparu.
1: Ça a volé en éclats.
0: Quel choix étonnant de cette version.
1: Oui, c'est extrêmement curieux. Parce que, comme quoi, la même musique peut, après être passée par le crible de la raison de l'interprète, peut prendre des visages totalement différents, quoi. C'est-à-dire que la version E joue le jeu d'un andante. Il prend le tempo andante.
0: Qui est noté.
1: Ouais. Et il le tient. Et ce qui fait que, évidemment, tout ce qu'on peut, tout ce à quoi on est habitué, plutôt, et qu'on peut trouver dans cette musique et de la dimension du rêve, s'en trouve d'un coup évacué, à mon avis. Et tout d'un coup, ça devient la dernière page, oui, d'une œuvre qui jusque-là a été un jeu très virtuose d'un compositeur comme Bach, qui est quand même le roi de l'énigme. Hein. Jusqu'à la fin de sa vie, il sera le roi de l'énigme. Et là, la version E referme ça avec simplicité. Voilà. Alors que la version F, qui prend un tempo beaucoup plus lent, beaucoup plus lent, qui n'est pas celui que demande Bach. Mais après tout, combien de compositeurs ont dit à des interprètes, Shostakovich disant à Richter, écoutez, c'est pas du tout ce que j'ai écrit, mais ne changez rien, continuez comme ça. Et là, tout d'un coup, c'est une autre perspective, quoi. On entre dans un autre domaine.
0: Dans le rêve, pour le
1: dans
0: coup.
1: Dans le rêve, total.
0: C'était une jeune dimension que vous aviez soulignée
1: tout à l'heure,
0: dans l'aria.
1: Voilà, absolument. On est dans le rêve toujours. Ouais. On a commencé dans le rêve et là, on termine toujours dans le rêve. C'est très beau, c'est très convaincant. C'est extrêmement difficile de choisir.
0: C'est un peu hypnotique, cette version F, non ?
1: A quelque chose. Tout d'un coup, elle imprime, elle impose un climat oriental, quoi, indien plutôt, un vrai climat comme ça de zen, magnifique. Les deux me comblent, mais je dirais que la version E a quelque chose qui plaide contre elle, parce qu'elle est, c'est beaucoup moins expressif. Simplement, dans le déroulé, c'est d'une très grande logique avec son aria et sa première variation. Donc, je continue de vraiment apprécier les deux. Non, c'est une œuvre incroyable, quoi. Je connais assez peu de pièces de musique qui permettent un tel grand écart. Et que les deux bouts sont valides, même s'il y en a un qui est plus dur que l'autre.
0: Mélissa Kong.
2: La E, je trouve, manque une prise de parole qui est pour moi assez dommage, justement, dans l'une des rares variations mineures. Je trouve que le piano reste très homogène. C'était le cas aussi du premier extrait. Avec ce côté didactique, bien sûr, mais il manque aussi de couleurs. Et les voix ne sont pas aussi bien distinguées. On entend comme un prélude du clavier bien tempéré, mais joué de manière assez sobre, avec beaucoup de distance, et de ne pas vouloir chercher plus que ce que la partition propose. La F, justement, est assez audacieuse, parce qu'elle fait ce choix de choisir un tempo très lent. On va voir ce que cette version va faire dans la variation 25, où Bach écrit Adagio. Et c'est pour moi la variation mineure qui va porter ce poids de tragédie, de douleur. Donc c'est discutable, évidemment, pour les puristes. Mais moi, j'étais totalement séduite par cette version-là, parce que c'est justement cette pulsation régulière, cette gestion du temps et surtout le jeu qui était déjà tellement polyvalent dans le premier extrait, qui montait une richesse de toucher. Là, on l'a totalement dans la manière qui va timbrer de manière différente les voix. C'est le soprano.

0: et à distance. Et en même temps, il y a beaucoup plus de sentiments que la version, à mon avis, un peu trop rigoriste, qui est la version A. Et quel plaisir d'entendre ce tempo allant. Voilà un pianiste qui ne prend pas au tragique cette pièce, qu'on peut prendre tout à fait au tragique. Il y a tellement de possibilités. Je n'y vois pas une indifférence, aucune indifférence, mais plutôt une forme de... comme un dialogue vivant. Et c'est cette vie d'ailleurs qui m'avait impressionné dès le premier extrait. Un dialogue vivant, et je trouve étonnamment serein. Cette sérénité que je n'avais pas souvent entendue dans cet extrait, qui vraiment me marque particulièrement. Je trouve ça une version véritablement époustouflante oui, d'audace. Il en faut une audace. Ah, évidemment, le tempo lentissime de la F, il faut le tenir, et Dieu sait qu'il est tenu. Il est merveilleusement tenu par le pianiste de la version F. Et c'est, de toute évidence, une version qui va exacerber les contrastes. On a envie d'entendre toutes ces variations. Ce qu'il y a le monde, effectivement, entre le premier extrait, l'aria, la version 1, la variation, et ceci. J'y vois peut-être quelque chose d'un peu forcé. Alors, j'aimerais tout entendre, évidemment. Mais je rapprocherais cette version de la version A, finalement, mais avec plus de matière, quand même. Plus
1: la
0: de...
1: F ?
0: Oui, la F. Ouais. Là, je parle de la F. Avec plus de matière que la A. Un côté moins austère. Donc, voilà, mon cœur balance plutôt pour la version E, mais la réalisation de la F, tout de même admirable.
1: Ouais. Laquelle des quatre vous ne voulez pas entendre pour le dernier extrait, Bertrand?
0: Moi, j'éviterais la version A.
1: Oui. Voilà, n'empêche.
2: Ah, mon Dieu.
1: Je vois des croix sur les tableaux, là.
2: Non, les croix, c'est ce qu'on a.
1: Des plus petites croix sur le tableau.
2: La version...
1: Il a mis ça à cocher, c'est pas des croix.
2: Ah, mon Dieu, c'est compliqué. C'est vraiment le hasard. C'est vraiment d'une injustice terrible. Hein.
1: Oui.
2: C'est d'une injustice terrible. Je dirais peut-être... peut-être bien là.
3: Oh, non.
2: Peut-être bien la A ou la D.
3: Oh non, mais vous l'avez préférée. Mais laissez aller.
2: Mélissa a le droit de s'exprimer. Mais, hein.
1: Elle est tellement influençable.
4: Mélissa n'est pas contente.
1: Alain Lopez est très influençable. C'est bien connu.
2: C'est pas ça. C'est que c'est totalement injuste. Donc c'est quasiment au hasard. J'hésite totalement entre la A et la D. Ah mon Dieu. Allez, la D.
1: La D. Et Mélissa va dire encore autre chose.
3: Oui, je vais dire la E.
1: Ah ben oui,
0: on est avancé.
1: On est très avancé.
3: Mais je vais dire la D. Je vais dire
1: la D. Oui. La D pour que tout le monde soit d'accord.
2: Ouais. Voilà.
1: Vous ralliez à la vie d'Alain Lempêche.
3: C'est ça.
1: Que vous aviez voulu influencer finalement.
3: Voilà,
1: l'inverse se produit.
3: On est à l'égalité.
1: Bon, alors la version D.
0: Une version que j'aime beaucoup. Donc.
1: Oui.
2: Bah oui, on l'aime beaucoup.
1: Oui, c'est Beatrice Rana.
0: Ah ben voilà.
3: Très beau piano.
2: Ouais. Ah oui, c'est du très très beau piano.
1: Ouais. C'était la version D, donc qui est enregistrée pour le label Warner en 2016. On va terminer avec AEF.
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1: Dans la tribune cet après-midi, je vous le rappelle que ce sont les variations Goldberg de Jean-Sébastien Bach. On avait six versions récentes, plutôt récentes, avec au milieu de ces six versions, la version lauréate de la dernière tribune en 2018. Est-elle toujours là? Oui, elle est toujours dans le trio que nous allons entendre, cette version qu'il avait emportée lors de la dernière émission, Alain Lempêche, émission à laquelle vous participiez. On a A, E et F. On va entendre les versions 29 et 30. L'écriture foisonnante de la 29 et puis le code libet de la 30 avec l'emprunt de Bach à une chanson populaire allemande qui va donner tout son caractère à cette variation bien particulière. Et puis les variations Goldberg se terminent par le retour de l'aria qu'on n'entendra pas bien évidemment, mais c'est ainsi qu'elle s'achève. On va entendre trois fois ces deux variations, 29 et 30, dans A, E, F, histoire de faire votre choix. Vous trois, Bertrand Boissard, Mélissa Kong, Alain Lempêche, voici sans plus tarder la A.

0: Les variations 29 et 30 des Goldberg, variations Goldberg de Jean-Sébastien Bach, dans trois versions, F, E et A. Mélissa Kong, qu'est-ce qui s'impose selon vous ici?
1: Je trouve ça difficile de résumer parce que justement chaque version est tellement différente. Mais je suis contente d'avoir gardé la E. Merci Bertrand. Parce que je trouve que cette version-là, dans ces deux variations-là, est plutôt idéale. J'aime beaucoup ce jeu orchestral qu'on entend, notamment dans la variation 30. Ça évoque les chorales de Bach avec le chœur et l'orchestre. Il y a une densité qui est riche et qui est nourrie. Et je trouve que les choix de tempo également sont très, très bien.
0: Tout
1: bien
0: au long, hein, oui, c'est ce qu'on a remarqué à chaque fois.
1: Oui, absolument. Ouais, ouais. Donc c'est vrai que c'est difficile de juger une version alors qu'on n'écoute qu'un sixième de l'œuvre.
0: Mais oui.
1: Et donc je crois que chaque extrait va montrer les qualités qu'on n'a pas entendues jusqu'à là. En tout cas, moi j'étais un peu moins sensible à cette version-là et je trouve qu'elle m'a totalement conquise. Il y a beaucoup d'inventivité aussi dans la variation 9, la façon de sortir quelques notes et de nous surprendre dans cette envolée de notes tellement rapide. On pense qu'on n'a même pas le temps de souligner des notes, alors cet interprète arrive extrêmement bien. Donc il montre une virtuosité que je trouvais un peu moins évident dans les deux premiers extraits. Et là, on a cet étalage de virtuosité qui n'est pas démonstratif, mais qui est extrêmement riche. Peut-être c'était le pari de cet interprète, justement, de nous conduire jusqu'au bout. La version A garde cette naïveté, cette innocence, cette clarté aussi dans le toucher. J'aime beaucoup la variation 30 qui a une sorte d'ambiance de Noël avec ses cloches et cette virtuosité qui est présente mais très discrète. Il y a quand même des petites prises de risque assez surprenantes, par exemple en double, en octave, la variation 29 pour donner un peu plus densité, d'ampleur. Donc il y a cette recherche quand même qui n'est pas bridée par le texte. Donc, j'aime beaucoup cette inventivité mais qui est beaucoup plus discrète que la version E. La F, je suis quand même très mitigée. Je trouve le choix de tempo, c'est virevoltant. Hein,
0: c'est de la virtuosité. C'était démonstrative ici.
1: Époustouflante. Ouais. Mais je crois qu'il est desservi aussi par la légèreté du toucher, qu'on a beaucoup apprécié dans les précédents extraits de cette version-là. Là, il manque de densité. Et pour justement atteindre des dynamiques beaucoup plus présentes, il y a un toucher un peu dur. Il y a ce côté martelé qui va remplacer la richesse. Donc j'étais plus mitigée pour la F.
0: Bertrand Boissard.
2: Alors je vais synthétiser donc pour ces trois versions. Alors version A continue un petit peu à me laisser vraiment pas du tout indifférent bien sûr, mais je trouve ça un peu trop réservé quand même malgré tout. Il manque quand même cette variation 29 comme une manière de toccata. Il faudrait quelque chose de vraiment très très prégnant, une espèce de mouvement. Moi j'entends trop les notes à vrai dire pour tout vous dire et pas vraiment le mouvement qui devrait vraiment nous tourbillonner et être irrésistible. Je trouve la variation 30 un petit peu sage et manquant d'élan solaire. Vous voyez, quelque chose qui illumine. Voilà. Alors, bon, la version E, bon, bah, depuis le début, c'est de toute façon ma préférée. Et là, c'est la confirmation. D'un seul coup, c'est beaucoup plus incisif. Incisif, mais aussi incarné. Incarné dans le clavier. Il y a cette légèreté que j'avais remarqué rapidement et ce foisonnement. Voilà, c'est une espèce d'idéal, à vrai dire, de vitalité, de chaleur, et de cette bonhomie presque terrienne qu'on entend dans la variation 30. Et le début de la 29, qui est vraiment cette espèce d'improvisation assez libre aussi, mais tellement incarnée dans le clavier, qui manque un petit peu à la version F, à vrai dire. Avec ce côté, j'avais remarqué auparavant un côté peut-être, j'avais dit un peu mécanique, j'avais exagéré évidemment, on est toujours un peu dans la caricature, c'est difficile avec quelques mots de dire ce qu'on pense vraiment. Mais là aussi, il y a beaucoup moins de poids sonore, vous voyez, que dans la version E. Et le piano est moins somptueux, somptueux, c'est pas la somptuosité qui me marque dans la version E, mais c'est vraiment la densité, le côté incarné au plus profond du clavier. Donc c'est très bien, mais pour moi la version E la domine à nouveau.
0: Ah là n'empêche.
3: Moi la version E, la préférée aussi depuis le début, hein. Ça continue, et en plus, d'un point de vue purement pianistique, c'est le plus fort de tous, parce qu'il y a une netteté, une clarté absolument incroyable. Et pour ce qui est de la caractérisation, c'est absolument parfait, quoi. Et il a l'avantage sur les deux autres, dans la version 30, de ne pas trop marquer les accents et de ne pas claironner. Parce que la version A est plus... plus encore la version F, parfois ont une façon un peu brutale d'asséner les choses. Alors que le E passe avec une espèce de, alors pour le coup, de naturel, qui est absolument déconcertant. C'est-à-dire que c'est quelqu'un qui ne cherche pas à faire dire à la musique autre chose que ce qu'elle doit dire elle-même quand elle est parfaitement réalisée. Et lui, mon Dieu, quel pianiste! La clarté avec laquelle il fait la variation 29, c'est absolument incroyable. On pourrait prendre en notation, pas la version A, hein, qui est, y a un peu trop de pédales, et même la version F, il va trop vite pour ses moyens, ce qui fait que parfois c'est un peu comme ça. C'est, non, je trouve que... Bon, les trois versions sont très belles, hein. On fait exprès de chercher des défauts, là. Mais la version E, je ne lui en trouve pas, en revanche, du tout.
0: Donc le choix pour vous,
3: pour moi, c'est E-A-F.
0: E-A-F, Mélissa Kong.
1: Oui, E-A-F.
0: E-A-F, Bertrand Boissard.
2: E-F-A.
0: Ah, d'accord, pour vous distinguer.
2: Et toujours.
0: Bah, bien sûr. Alors, la version F, quelqu'un l'a reconnue ou pas? Non.
1: Ça rappelle le jeu d'Olafsson.
0: Exactement, bravo Mélissa Kong. Vigincourt, Olafsson, en 2023, pour Deutsche Grammophon.
3: Pas des grands moyens, ça s'entend.
0: Oui, enfin, c'est pas ce que vous aviez dit sur les premières variations. La première variation, quand même.
3: Non, mais il n'y a pas de problème de moyens pianistiques dans la première variation.
0: Oui, non, mais dans le tempo qu'il avait choisi.
3: Oui. Non, mais les moyens, je veux dire, purement pianistiques.
2: Bon. J'avais parlé un côté mécanique, c'est ce que j'avais dit.
0: Oui. Ça vous surprend pas?
2: Non, mais beaucoup de qualité.
3: Mais c'est très bon quand même.
0: Alors, la version, ça c'était la F. La version A, c'est celle qui avait gagné lors de la précédente émission, Chou Chomei.
1: Ah oui.
0: En 1990.
1: Oui. Une très belle version.
0: Pour le label Mirare, réédité, je crois.
3: C'est-à-dire qu'elle l'a fait deux ou trois fois, donc on ne sait plus très bien.
0: Oui. Ça, c'est celle de 90 en tout cas.
3: Ah, c'est de 90.
0: Qui a été rééditée, je crois, sous différents labels.
3: Oui.
0: Et la version E, quelqu'un reconnaît la version E ou pas?
2: Ah là, c'est curieux de savoir, parce que franchement...
0: Enregistrée en 2018, c'est Gabriel Stern.
3: Ah, ça ne m'étonne pas.
2: Ah bah bravo.
3: Oui, c'est une version que j'avais adorée quand elle est sortie, et que je n'ai pas réécoutée depuis. Formidable.
0: Enregistrée pour le label Lyrinx.
3: Ah oui, sur un piano un peu fatigué.
0: Fané, comme vous disiez.
3: Voilà, fané. Mais est-ce ça ne m'étonne pas.
2: Formidable jeune pianiste.
3: Extraordinaire.
2: Il a fait des études transcendantes de Liszt. Passionnantes.
0: Très bien. Et on a le temps d'écouter un extrait.

0: Un extrait de la version qu'il emporte cet après-midi. Ici, choisi trois voix pour la version E, celle de Gabriel Stern, formidable pianiste, comme on l'a dit. Vous aviez rappelé c'est son disque liste, Bertrand Boissard. Ça, c'est un enregistrement paru chez Lyrinx, réalisé en 2018. C'était la version E. Le choix de nos trois invités cet après-midi, Mélissa Kong, Bertrand Boissard, Alain Lompèche. 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Merci à vous trois. Merci à toute l'équipe technique cet après-midi. Camille Jost et Marie-Christine Ferdinand pour la préparation de l'émission. Jean-Didier Cabanal, grâce à qui vous pouvez voter. Julien Douminc à la technique et Xavier Joly à la réalisation. Merci de votre fidélité. Bon dimanche et à la semaine prochaine.
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Tout commence dans les rues de Manhattan. Un jour, alors qu'il se promène sur la 63e rue, Thelonious Monk aperçoit un petit groupe d'enfants qui est en train de s'acharner sur un jeune garçon. Tout de suite, il s'interpose et menace de s'en prendre à quiconque osera de nouveau l'importuner. Le jeune garçon en question s'appelle Sonny Smith, et à compter de cet événement, Thelonious et lui vont devenir inséparables. Sonny vient d'emménager dans le quartier avec sa mère et ses deux sœurs, Evelyn, 12 ans, et Nelly, 14 ans. Il ne connaît encore personne dans le coin, mais ça ne va pas durer puisque son nouveau meilleur ami Thelonious est la star du quartier. Toutes les filles des environs se pressent pour l'écouter jouer du piano, à commencer par Nelly. J'avais environ 12 ans quand je l'ai entendu jouer du piano, et c'était chez lui. Beaucoup de jeunes filles allaient chez lui. Sa mère les laissait rentrer. Et bien sûr, beaucoup d'entre elles avaient le béguin pour lui. Presque toutes les adolescentes. En plus d'être le nouveau meilleur ami de son frère, Thelonious Monk a de nombreux points communs avec Nelly, dont notamment leurs schémas familiaux. Ils sont tous les deux issus d'une fratrie de 3 enfants et sont tous les deux nés d'une mère matriarche qui a délaissé à la fois son sud natal et son mari trop instable pour s'installer à New York en quête d'une vie meilleure pour ses enfants. Menant des vies quasiment parallèles, ces deux-là sont décidément faits pour s'entendre, mais pour l'heure, Thelonious ne s'intéresse pas encore à Nelly. Après tout, elle n'est encore qu'une gamine et du haut de ses 16 printemps, lui est déjà amoureux d'une certaine Ruby Richardson à qui il va dédier « Ruby, my dear ».

À 16 ans, Nelly Smith est maintenant une jeune femme indépendante. Passionnée de couture, elle vient de s'inscrire à la Central Needle Trade High School, l'une des meilleures écoles de stylisme des États-Unis, mais elle n'intéresse toujours pas Thelonious. Monk est fou amoureux de Ruby Richardson et il compte bien l'épouser, mais pour le moment, il n'a pas un sou en poche. Or, s'il veut pouvoir déménager de chez sa mère et offrir une vie décente à sa future femme, il va bien falloir gagner sa vie. Il se met alors à jouer partout où il peut, à des soirées privées, des bar mitzvahs, des mariages, des bals de promo. Il s'achète un piano d'occasion et il s'inscrit au syndicat des musiciens. Les temps sont durs à New York dans les années 30. Avec l'arrivée du cinéma parlant, tous les musiciens qui avaient l'habitude d'accompagner des films muets se retrouvent sur le carreau. Plus de 3200 d'entre eux vont ainsi perdre leur job, mais grâce à Dieu, Thelonious n'en fait pas partie. À force de jouer aux quatre coins de la ville, il a fait connaissance avec de nombreux jazzmen professionnels qui l'invitent régulièrement à jouer avec eux dans les clubs de Harlem. Et en juillet 1941, il est embauché par l'un d'eux, le désormais célèbre Minton's Playhouse.

C'est un peu au Minton Playhouse que Thelonious Monk devient Thelonious Monk. Soirée après soirée, jam après jam, il réfléchit à de nouvelles manières d'interpréter les morceaux. Il en change la structure, modifie les progressions d'accords, tord les mélodies jusqu'à temps de les faire siennes et peu à peu, sa personnalité musicale se dessine. Celle d'un homme orchestre qui tient le rôle à la fois de soliste et de section rythmique. Et puis, c'est aussi dans ce club que Thelonious Monk va commencer à composer, galvanisé sans doute par tous ses musiciens de passage chaque soir. Thelonious joue, Thelonious compose, et à mesure qu'il s'investit dans sa musique, il se désinvestit de sa relation de couple avec Ruby Richardson. À tel point que souvent, il l'emmène avec lui au Minton, et après avoir fait le bœuf toute la soirée, il oublie complètement sa présence et repart sans elle. Inutile de préciser que Ruby apprécie moyennement, et comme en plus, son contrat avec le Minton vient de prendre fin et que Monk se retrouve de nouveau sans emploi, elle le quitte à l'automne 42. Thelonious Monk est dévasté. Il se précipite chez son ami Sonny pour sécher ses larmes et à sa grande surprise, en arrivant chez les Smiths, Nelly manque à l'appel. Elle est partie travailler dans une usine métallurgique qui fabrique des douilles pour l'armée et depuis un grave accident du travail qui lui a coûté une phalange, elle est en convalescence en Floride chez son père. Le pauvre homme commence à montrer des signes de démence, mais au bout d'un an à ses côtés, elle décide tout de même la mort dans l'âme de se rapatrier à New York. En la revoyant, Thelonious est le plus heureux des hommes. Nelly lui a manqué bien plus qu'il ne le pensait. En son absence, il a d'ailleurs composé une ballade, « I Need You So ». Les paroles de ce morceau, « Since you went away, I missed you, every hour I wish to kiss you », ne seront jamais enregistrées, mais sa mélodie, elle, entrera bientôt dans la postérité sous le nouveau titre de « Round Midnight ».

Pour la plupart des Américains, le 6 août 44 est synonyme de D-Day, mais ce jour-là, Thelonious Monk et Nellie Smith ne fêtaient pas vraiment la victoire de la libération. Profitant de l'absence de la famille Smith, partie accompagner la sœur de Nellie à la maternité, les tourtereaux savouraient leur tout premier moment d'intimité. Monk est de nouveau amoureux, mais son bonheur ne sera que de courte durée. Un soir, de retour d'un club où il vient de jouer, Thelonious se fait contrôler par la police. Il a de la marijuana sur lui et se fait donc arrêter sur le champ. Après une nuit en détention, Thelonious ressort libre grâce à Nellie et ses frères et sœurs qui se sont généreusement cotisés pour payer la caution, mais il sera bientôt jugé devant un tribunal qui le déclare coupable et le renvoie pour 3 jours en prison. La détention est un calvaire pour Thelonious, plus encore que pour ses codétenus. D'abord, il n'a pas de piano et sa santé mentale est pour le moins fragile. Il souffre vraisemblablement de ce qu'on appellerait aujourd'hui trouble bipolaire, mais que l'on était incapable de diagnostiquer à l'époque. Toujours est-il qu'en prison, il est au plus mal et la seule chose qui le réconforte sont les visites de Nellie. Elle vient tout juste de décrocher un job d'opératrice d'ascenseur dans un hôtel, mais dès qu'elle a du temps libre, elle vient le voir. Thelonious est extrêmement touché par son dévouement et à sa sortie de prison, il l'épouse.

On ne peut pas dire qu'emménager avec sa belle-mère soit le rêve de toute jeune mariée, et pourtant, c'est bien ce que va faire Nelly, car les époux Monk attendent un heureux événement, et ils n'ont absolument plus les moyens de payer l'appartement dans lequel ils étaient installés. À cause de sa condamnation en justice, Thelonious a perdu sa carte de cabaret, et il n'a plus le droit de se produire dans les clubs de New York. Quant à Nelly, qui subvenait jusqu'à présent aux besoins du couple, elle a été contrainte de quitter son travail à l'hôtel en raison de sa grossesse. Retour donc à la case départ chez Barbara Monk. Barbara Monk, qui, à peine après les avoir accueillis, va se faire percuter par un bus, obligeant Nelly, enceinte jusqu'au cou, à jouer les gardes-malades. Ça fait beaucoup de choses à gérer pour Thelonious. Entre sa mère, très affaiblie, son interdiction de jouer dans les clubs, les critiques acerbes qui ne comprennent rien à sa musique et son enfant à naître, c'en est trop, il craque. Pour évacuer la pression, il consomme de la drogue et enchaîne les jams et les soirées, disparaissant parfois plusieurs jours d'affilée, si bien que le 27 décembre 1947, Nelly Monk accouche seule à la maternité. Elle vient de donner naissance à un petit garçon qui s'appellera comme son père. Peut-être est-ce parce qu'il savait que Nelly allait donner son prénom à leur premier rejeton que Monk composait deux mois avant le morceau Thelonious. Mystère.

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1: Nelly Monk vient d'accoucher seule pendant que son mari errait quelque part en détresse dans la rue. Elle sait désormais qu'à l'avenir, s'il disparaît de nouveau, il faut qu'elle soit capable de se débrouiller seule. Elle décide donc de se remettre au plus vite au boulot et décroche un emploi chez Marvel Cleaners. Le salaire n'est pas franchement mirobolant, mais au moins, ça lui permet de pratiquer la couture qui la passionne depuis son plus jeune âge. Nelly est vraiment douée de ses mains. Elle est capable de coudre n'importe quel vêtement sans patron. Et grâce à ses talents de couturière, elle va rhabiller Thelonious de pied en cap. Elle lui confectionne des chemises, des cravates, des vestes et même de grands mouchoirs brodés avec lesquels il s'essuie le front pendant ses concerts.
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1: Nelly travaille d'arrache-pied et quand elle a une minute à elle, elle essaye de remettre Thelonious dans le droit chemin. Elle l'aide à se sortir de la drogue, lui remonte le moral, l'encourage lui aussi à se remettre en selle. Et le 6 juin 1950, Thelonious is back to business. À la demande de Norman Granz, il enregistre une session live avec Dizzy Gillespie, Charlie Parker, Curly Russell et Buddy Rich, un casting 5 étoiles.

0: Nelly, je
1: vais
0: être amenée à remarcher dans les rues quand je
1: sors.
0: Je ne peux pas parler. Puisque Monk refuse de balancer son ami, il va bien falloir trouver de quoi payer la caution pour le sortir de là. Seulement, elle a été fixée cette fois-ci à 1 500 $ et Nelly est évidemment incapable de fournir cette somme astronomique. Elle va devoir remuer ciel et terre pour réunir l'argent. Or, Nelly est dans un piteux état. Elle vient de se faire opérer d'un ulcère à l'estomac et tient à peine debout, mais rassemblant le peu de force qui lui reste, elle va toquer chez toutes les personnes de son entourage susceptibles de lui venir en aide. Journalistes, avocats, directeurs de label et autres. Elle leur explique les larmes aux yeux que Monk est victime d'une erreur judiciaire et que, seule avec un bébé de 18 mois sur les bras, elle se retrouve totalement démunie. Ses efforts finiront par payer, mais Thelonious ne sera pas libéré avant 2 mois, et en attendant, comme son seul salaire ne suffit pas pour élever son fils, Nelly décide de prendre un deuxième boulot. Elle est maintenant couturière attitrée de la pianiste Marilou Williams.

Après 2 mois derrière les barreaux, Thelonious est enfin de retour chez lui. À cause de sa condamnation, sa carte de cabaret lui a de nouveau été retirée et il n'a plus le droit de jouer dans les clubs. Il passe donc le plus clair de son temps à domicile, à s'occuper de son fils et à jouer de la musique, seul ou avec les nombreux musiciens qui défilent chez lui comme dans un moulin. Quand elle n'est pas au travail, ils sont reçus par Nelly qui les accueille, leur prépare des petits plats et commente tout ce qu'ils jouent. Elle a beau ne pas être musicienne, Nelly a une très bonne oreille et tous les cats de passage lui demandent son avis sur leur nouvelle compo. Nat King Cole, Teddy Wilson, Errol Garner et bien sûr son mari qui fait entièrement confiance à ses goûts. Il sait qu'elle a une grande sensibilité musicale et qu'elle est capable de distinguer une bonne et une très bonne version d'un morceau. C'est la raison pour laquelle, à la fin des années 50, il lui offre un magnétophone portatif pour qu'elle puisse enregistrer tout ce qui lui semble digne d'intérêt. Avec son magnétophone, Nelly enregistre parfois juste un morceau et parfois toute une séance de travail, ce qui nous permet, chose inespérée, de nous faire une idée de la manière dont Thelonious Monk s'appropriait un standard. Démonstration avec « I'm getting sentimental over you ».

Autant sur le plan moral, Nelly Monk est un rock, autant sa santé est extrêmement fragile. En 1957, peu de temps après avoir donné naissance à son deuxième enfant, une petite fille du nom de Barbara, Nelly Monk est contrainte de repasser sur le billard. Après son ulcère à l'estomac, elle doit maintenant se faire retirer la thyroïde. Ses jours ne sont pas en danger, mais Thelonious est terrorisé par l'opération et il vit très mal le fait d'être séparé d'elle. Dans un moment de folie, il va même tenter de la sortir de son lit d'hôpital pour la ramener à la maison. On va bien sûr l'en empêcher sur place, et de retour chez lui pour conjurer l'angoisse, il compose la magnifique ballade « Crépuscule with Nelly ».

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1: La fin des années 50 sourit à Thelonious Monk. Il multiplie les séances de studio et les apparitions publiques. Il enregistre pour Riverside, Columbia, se produit à la tête d'un big band, compose la musique originale des Liaisons dangereuses, le film de Roger Vadim, pose pour la couverture de Time Magazine et se fait embaucher au Five Spot pour une durée de 6 mois, le plus long contrat qu'il ait jamais décroché. Enfin, à 40 ans, il accède à la reconnaissance qu'il mérite. Il se fait payer à due proportion de son talent et enfin, Nelly n'a plus besoin de travailler comme une forcenée. Mais à mesure que leurs conditions de vie s'améliorent, les troubles psychiques de Monk ne font qu'empirer. Son comportement est de plus en plus problématique. Il oublie une fois sur deux de venir à son propre concert et quand il y pense, il n'est pas rare qu'il arrive avec 2 heures de retard sur scène. Et sur scène, soit il montre des signes d'agitation, soit au contraire, il est totalement léthargique et fixe le vide pendant de longues minutes. Il faut dire qu'à l'époque, les médecins peinent à poser un diagnostic et lui administrent à dose de cheval des cachetons en tout genre, à la fois sédatifs et amphétamines, ce qui est loin d'arranger la situation. Les époux Monk confient donc leurs enfants à la sœur de Nelly, qui l'accompagnera dorénavant partout. Avant chaque concert, Nelly fait sa valise, s'assure qu'il a bien mangé, bien dormi, bien pris ses médicaments, qu'il est dans de bonnes dispositions et peu à peu, l'épouse devient aussi agent. C'est du moins le rôle qu'elle tient quand elle paye les musiciens de son mari, qu'elle surveille que personne dans le public n'enregistre ses prestations, qu'elle étoffe ses réponses laconiques lors des interviews car, quand elle sort soudainement de son sac un coupe-ongle, comme lors de l'enregistrement en 1971 de Trinkle Trinkle, sachant que les griffes de son homme font bien souvent un cliquetis parasite quand il cogne les touches, c'est là le geste d'une épouse aimante qui connaît bien son gaillard.

Les années fastes ne vont pas durer longtemps car la santé de Telonius se dégrade à vue d'œil. Les médecins lui prescrivent un nouveau traitement qui, certes, stabilise son humeur, mais non sans de nombreux effets indésirables. Aphasie, fatigue, nausée et pire, baisse de créativité et léger tremblement au niveau des mains. Nelly se fait beaucoup de soucis pour son mari et elle pense qu'il faut arrêter les médicaments et trouver une solution alternative. Elle se met à chercher du côté de la médecine naturelle et découvre les bienfaits des jus de légumes. Convaincue qu'elle va pouvoir guérir son mari à grand renfort de céleri, elle investit dans deux extracteurs à jus et se met à presser des kilos de légumes 24 heures sur 24. Ça n'est pas vraiment du goût de ses voisins qui vont faire circuler une pétition pour évincer les monks de l'immeuble, ni de son mari d'ailleurs qui a besoin de repos et qui est épuisé par le bruit incessant des machines, autant d'ailleurs que par les tensions qui règnent à la maison. En plus d'essayer de soigner Telonius, Nelly gère pour lui ses finances, les demandes d'interviews, les propositions de concerts et elle est un peu au bout du rouleau. L'ambiance à la maison n'est donc pas au beau fixe et après un concert au village Vanguard, Monk décide de s'installer chez Panonica, baronne Rothschild, mécène du jazz qui se trouve être son amie la plus proche. Au début, Nelly est un peu déboussolée. Malgré le stress que ça représente de s'occuper de Telonius au quotidien, elle ne s'imagine pas vivre loin de lui. Mais en fin de compte, l'idée finit par lui plaire. Après tout, il sera loin des fans harceleurs et de ses amis drogués. Et puis, avec Panonica, il est entre de bonnes mains. Nelly l'apprécie énormément et Telonius aussi. En témoigne le très beau morceau qu'il lui dédie, Panonica.

Monk a officiellement annoncé qu'il ne se produirait plus. Après quelques ultimes concerts, il vit à présent reclus chez la baronne Panonica. Dans un premier temps, Nelly lui rend visite tous les jours. Fidèle au poste, elle vient lui tenir compagnie et lui mijoter des petits plats. Mais au fur et à mesure, ces visites vont finir par s'espacer car Nelly a beaucoup à faire chez elle, de son côté. Thelonious a beau avoir tiré sa révérence, elle n'en est pas moins sollicitée par les maisons de disques qui se tournent vers elle pour gérer les histoires d'autorisation, de droits, de réédition ou encore de royalties. Les royalties, d'ailleurs, sont maintenant sa seule source de revenus puisque Thelonious Monk s'est retiré de la scène. Or, ça ne lui suffit décemment pas pour vivre. Nelly essaye donc tant bien que mal de monter un business de jus, sa passion du moment, et puis quand elle n'est pas fourrée dans les affaires de son mari ou en train de s'activer derrière ses extracteurs, Nelly suit de près la carrière de ses deux enfants qui, eux aussi, sont en train de percer dans la musique. Sa fille est chanteuse, son fils percussionniste, et Nelly ne rate jamais une occasion d'aller les écouter jouer, tant et si bien que peu à peu, ses visites chez la baronne Panonica se raréfient. Bien sûr, Nika est là pour veiller sur Thelonious, mais Nelly restera toujours Nelly. Et après plus de 40 années à le nourrir, l'habiller, l'encourager et l'entourer d'amour, force est de constater que peu à peu elle s'éloigne. Pourtant, quand le 17 février 1982, Thelonious Monk rend son dernier soupir, Nelly est là et elle le tient fort dans ses bras.

C'est ainsi que s'achève ce 6e épisode de 8 femmes. Merci à Pierre Villers à la réalisation, à Philippe Thibault à la technique, Emmanuel Lacaze à la préparation et Mélissa Lény qui prêtait sa voix aujourd'hui à Nelly Monk. Je vous donne rendez-vous pour le prochain épisode consacré à Soomingus et d'ici là, vous pouvez retrouver le podcast de cette émission ainsi que tous les prochains épisodes sur le site francemusique.fr et l'application Radio France.

Bonsoir, vous écoutez France Musique et vous faites bien, car vous allez retrouver Illinois Jacket au festival Jazz in Marciac le 14 août 1986. Aujourd'hui, nous fêtons une légende du saxophone, Jean-Baptiste Illinois Jacket. Et on ne peut pas vraiment évoquer la personnalité d'Illinois Jacket sans parler d'un solo historique, celui qu'il a gravé à l'âge de 19 ans au sein de l'orchestre de Lionel Hampton en 1942. Il s'agit du fameux solo de Flying Home, Flying Home qui est rapidement devenu un hit et qui a inspiré ceux qui allaient jouer un peu plus tard du rhythm and blues et du rock and roll. C'est l'un des rares solos de jazz à avoir été mémorisé à ce point et à être harmonisé par de nombreux grands orchestres qui s'en sont emparés par la suite. Flying Home, le solo d'anthologie que nous aurons le plaisir d'entendre joué par son créateur en fin d'émission. Revoici Illinois Jacket à la tête de sa grande formation nommée Jazz Legends et au sein de laquelle vous pourrez entendre les trompettistes Johnny Grimes, Virgil Jones, Irvin Stokes et Evie Perry, les trombonistes Eddie Burt, Kenneth Awadi et Robert Travers, les saxophonistes Bill Easley, Bob Torrence, Hugh Brody, Eddie Bearfield et Rudy Rutherford, le pianiste Richard Wyans, le contrebassiste Fred Hunter et le batteur Kenny Bowles. C'était à Marciac en 1986 et c'est de nouveau ce soir dans les légendes du jazz sur France Musique.

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Vous êtes bien dans les légendes du jazz sur France Musique avec le Big Band Jazz Legends, le grand orchestre du saxophoniste Illinois Jacquet, dans le cadre du festival Jazz in Marciac, édition 1986. Après I Don't Stand a Ghost of a Chance with You, ils vont s'emparer d'un autre standard, April in Paris.

0: Vous êtes toujours dans les légendes du jazz sur France Musique et vous êtes toujours avec le big band du saxophoniste Illinois Jacket, dont tous les musiciens viennent d'être annoncés par Lily Coleman, la veuve de Bill Coleman. Illinois Jacket vient de nous gratifier de son intemporel solo sur Flying Home et après l'avoir taquiné, il va proposer au public de Marciac de chanter avec lui un riff de blues qui deviendra finalement Things Ain't What They Used To Be.
1: Thank you. Thank you very much. We are pleased to have with us Lily Coleman, the honorary chairman of Marciac. Lily Coleman!

Le public du festival Jazz in Marciac aura veillé très tard en ce 14 août 1986. Il était subjugué par l'énergie positive qui se dégageait du big band du saxophoniste Illinois Jacket, nommé Jazz Legends, Johnny Grimes, Virgil Jones, Irvin Stokes et Evie Perry à la trompette, Eddie Burt, Kenny Zawadi et Robert Travers au trombone, Bill Easley et Bob Torrance au saxophone alto, Hugh Brody au saxophone ténor, Eddie Bearfield au saxophone ténor et à la clarinette, Rudy Rutherford au saxophone baryton et également à la clarinette, Richard Wyons au piano, Fred Hunter à la contrebasse et Kenny Bowles à la batterie. Nous avons repris le cours de cette diffusion avec Bubbles, une composition de Neil Hefti. Bubbles qui fut suivi de On the Sunny Side of the Street, standard de Jimmy McHugh et Dorothy Fields, puis de I Don't Stand a Ghost of a Chance with You, sublime ballade de Victor Young, Ned Washington et Bing Crosby. April in Paris est lui signé Vernon Duke et Yip Harburg. Quant à Blues from Louisiana, il aura permis à Illinois Jacket de parler sérieusement pour une fois un peu de lui-même avant d'interpréter son solo indémodable, inaltérable sur Flying Home, le fameux thème de Lionel Hampton et Benny Goodman, avant de terminer en beauté avec Things Ain't What They Used To Be, que l'on doit à Mercer Ellington.

Ce concert a été enregistré à l'époque pour Radio France par l'ingénieur du son Raymond Butin avec toute son équipe. Merci à eux et merci à nos partenaires de l'INA, à Christelle Rousseau et à Marie Jarros pour la documentation de ces archives sonores et à Jonathan Fitoussi pour leur restauration. Retrouvez-nous quand vous le voulez sur notre site radiofrance.fr à la rubrique Les légendes du jazz ainsi que sur l'ensemble de nos réseaux sociaux.

Un grand merci à Fabien Fleurat pour la réalisation de cette émission, à Élise Leu pour la prise de son et le mixage, et à Emmanuel Lacaze, notre attaché de production.

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3: Et merci Jérôme Badini, nous vous retrouvons vous samedi dimanche prochain à 19h pour les légendes du jazz. France Musique, il est effectivement 20h et le jazz continue avec les concerts du soir.
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3: Bonsoir à toutes et tous et bienvenue au concert du soir dans le cadre de la 41e édition du festival Radio France Occitanie Montpellier qui a eu lieu du 5 au 18 juillet avec une programmation éclectique parmi laquelle du jazz. Et ce soir, nous vous proposons de revenir avec grand plaisir sur les deux soirées des 11 et 13 juillet à l'amphithéâtre du Domaine d'Eau avec les Snarky Puppy et au théâtre de l'Agora, cité internationale de la danse, pour le rythme du silence, pour débuter notre soirée avec un trio insolite d'une complémentarité imparable. Un coup de foudre artistique pour le clarinettiste Yom, alias Guillaume Humery, en fédérateur et ses deux âmes sœurs, deux électrons très libres que sont les frères Secaldi, Théo au violon et Valentin au violoncelle. Sans aucune répétition initialement, le trio s'est formé instinctivement. Ils ont commencé à interpréter les compositions de Yom en concert, les enchaînant pour en faire une seule et même pièce continue où la clarinette et les cordes repoussent les limites du son et du souffle. Yom s'est d'abord fait connaître en réinterprétant la musique traditionnelle juive. Ensuite, son parcours l'a conduit à explorer les univers du rock, de l'électronique, les paysages sonores méditatifs et sacrés. Avec le rythme du silence, il nous convie à un véritable voyage intérieur, aux frontières de la transe, une balade hors du temps. En soi, ce n'est pas seulement un concert, c'est une expérience dans laquelle vous pouvez, vous devez vous installer dans les prédispositions qui vous conviendront le mieux. Yom, lui, joue ce concert intégralement en position du lotus. Essayez donc. Et si vous êtes en capacité de le faire, n'hésitez pas à fermer les yeux, vous concentrer, vous recentrer. Au bout du bout, vous attend une récompense intérieure ultime, une méditation transcendantale dans laquelle vous entraîneront ces trois artistes inclassables. L'histoire de Yom, c'est celle d'un artiste en quête de son et de souffle. Un artiste qui ose remettre en question le rythme du silence. Une invitation à repenser la musique, le son et la collaboration musicale. Nous sommes bien sur France Musique.
4: Bonsoir. Juste un petit mot avant ce concert. Et avant ce petit mot, je voudrais vous présenter les deux musiciens extraordinaires et néanmoins amis avec lesquels j'ai l'honneur de jouer depuis pas mal de temps maintenant. Au violon, Théo Cecaldi. Et au violoncelle, Valentin Cecaldi. Qui à eux deux représentent une entité appelée les frères Cecaldi. Bon, on est particulièrement ravis de venir jouer ici parce que, évidemment, dans ce festival réputé internationalement et dans ce lieu absolument magnifique. Et ce qu'on est venu vous proposer ce soir, c'est pas complètement un concert, c'est, si vous l'acceptez, une forme de méditation transcendantale qu'on va effectuer tous ensemble. Le but étant d'arriver jusqu'à la lévitation suprême. En tout cas, à l'intérieur de votre propre esprit. Voilà. En tout cas, cette pièce, Le rythme du silence, que j'ai écrite il y a quand même un petit moment maintenant et qu'on a arrangé et façonné à trois et qui est devenue, au fur et à mesure des concerts et des enregistrements, une pièce collective. Le rythme du silence a plusieurs particularités. La première, c'est que c'est une pièce en un seul tenant, c'est-à-dire qu'à partir du moment où on va commencer à jouer, on ne s'arrêtera plus jamais. Et non, c'est vraiment voilà, c'est une espèce de pièce assez écrite, mais dans laquelle il y a pas mal d'improvisation, donc la durée est assez difficile à définir. Ça va quand même de jours où on n'a pas grand-chose à dire, où ça a duré, je crois, 10 minutes, jusqu'à des records d'inspiration qui nous ont poussé jusqu'à 25h46, je crois. Voilà, avec quand même en général une sorte de stabilisation autour d'une heure et quart. Voilà. Par ailleurs, donc comme je vous disais, c'est vraiment l'idée, c'est de se propulser intérieurement dans un état méditatif profond, de faire tous ensemble une sorte de voyage stratosphérique. Mais l'avantage, c'est que vous pouvez vraiment absolument aller où vous voulez, puisque c'est à l'intérieur de votre propre esprit que ça se passe. L'idée étant, comme je vous le disais, de s'élever jusqu'à des altitudes encore inconnues jusque-là. Voilà. Et pour ce faire, nous serons fortement aidés par notre ingénieur du son qui va vous propulser à certains moments vraiment dans une dimension psychédélique encore jamais vécue, au son Mathieu Pion avec nous. Et bien évidemment, pendant tout ce voyage, rappelez-vous que tout ce qui sous-tend notre grand vaisseau spatial qu'on va construire rien que pour vous ce soir, et évidemment une vibration d'amour absolu que nous vous prodiguerons le plus généreusement possible et pendant un temps le plus long possible. Voilà, il ne me reste plus qu'à vous souhaiter un très bon voyage et on vous dit à tout à l'heure.
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0: Je travaille depuis des années sur cette idée du rythme du silence, explique Yom. J'ai entendu cette expression pour la première fois chez un maître soufi qui décrivait ainsi le fondement de la méditation. Cela m'a profondément touché. Je pratique la méditation depuis longtemps et on la considère souvent comme une forme d'immobilité opposée au bruit et à la vie. Mais en réalité, c'est le rythme du silence qui rend la méditation possible. Cela signifie accepter que le monde continue de bouger et de vivre autour de soi, même lorsque l'on tente de rester immobile. Je voulais composer à partir de cet état d'esprit, imaginer le son comme une matière vibrante, la substance originelle de la création. Cela exigeait de renoncer aux structures figées, oublier les mélodies, abandonner l'idée d'un solo construit. Je devais laisser derrière moi la musique en tant que système et aborder le son comme une entité vivante qui respire. Cela m'a pris des années, de nombreux projets m'ont conduit ailleurs, mais avec les frères Seikaldi, j'ai enfin trouvé la bonne résonance. Travailler avec eux s'est imposé comme une évidence, c'était incroyablement puissant. Fin de citation. Vous êtes toujours bien sur France Musique avec le rythme du silence du clarinettiste Yom.
1: Merci mille fois. Merci au violon Théo Ceccaldi. Au violoncelle et petits objets divers, Valentin Ceccaldi. Au son et à la création sonore, Mathieu Pion. Je voudrais en profiter pour dire un grand merci à toute l'équipe du festival. On a été merveilleusement accueillis, donc c'était un plaisir absolu que de se retrouver en plus dans ce lieu magnifique. Merci mille fois. Et un immense merci à vous d'être venu avec nous à 100% dans le trip stratosphérique. On a senti vos énergies extrêmement denses et je pense que vous ne reviendrez jamais totalement. non, c'était un solide moment. Merci beaucoup pour ça. Maintenant, bien évidemment, vous l'aurez compris, pour des raisons artistiques, on ne peut pas se permettre de découper cette pièce en petits morceaux, de vous en rejouer juste une petite partie. On est obligé de la refaire dans son intégralité.
0: Ce serait avec plaisir, finalement, sur France Musique.
1: Non, il se trouve qu'on a prévu un petit morceau qui aurait pu se retrouver dans le rythme du silence, mais qui s'est retrouvé juste à côté, mais qui aurait quand même en même temps toute sa place. Mais c'est très bien qu'il soit là, ça nous permet de vous le dédicacer. C'est un petit morceau, une petite balade qui s'appelle Silent Love.
0: Silent Love, Yom et les frères Seikaldi sur France Musique.

0: Silent Love et le rythme du silence par Yom à la clarinette et les frères Sekaldi, Théo et Valentin en violon, violoncelle, Mathieu Pion au son. Très belle soirée à Montpellier ce samedi 11 juillet 2026 au Théâtre de l'Agora, Cité internationale de la danse, dans le cadre du nouveau festival Radio France Occitanie Montpellier. France Musique y était. Nous avons eu plaisir à vous partager avec vous ce concert. Saluons la très belle prise de son de Christophe Michou et Thibaut Durand. Pierre Villers était le chargé de réalisation. Une représentation qui a été donnée en hommage à Thibaut Morel, technicien du festival Radio France.
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0: Restons à Montpellier avec les vagues à 21h et 28 minutes pour la suite de ces concerts jazz du dimanche soir sur France Musique. Changement de salle, changement de style, changement d'ambiance avec les Snarky Puppy. Grosse ambiance en ce lundi 13 juillet dans la préfecture de l'Hérault, dans l'amphithéâtre du Domaine d'Eau avec le collectif new-yorkais auréolé de 5 Grammy Awards, les Snarky Puppy. Michael League, le leader et bassiste du groupe, ainsi que ses copains étaient venus défendre leur dernier opus, Somni. Et pour eux, c'était d'ailleurs une grande première de jouer à Montpellier dans ce festival. La notion de collectif est consubstantielle au Snarky, tant il est à la base du groupe depuis ses débuts, il y a plus de 20 ans, alors que Michael League était étudiant à la University of North Texas, c'était en 2004. 11 ans plus tard, en 2011, les membres des Snarky Puppy entament une collaboration d'envergure avec le grand ensemble néerlandais Métropole Orchestre, avec lequel ils ont enregistré ce dernier album Somni qu'ils présentent à Montpellier. Sachez d'ailleurs à ce propos qu'ils renouvelleront l'expérience dans une dizaine de jours, les 28 et 29 août, à Paris, à la Grande Halle de la Villette, pour Jazz à la Villette. Autre matrice du groupe, le groove, imparable, à plus forte raison lorsqu'il est teinté d'un jazz pop, funk, R&B, également cuisiné aux musiques du monde et éduqué à la musique classique. Michael League, c'est le leader du groupe, il est à la basse. Jay Jennings et Mike Mazmaher sont aux trompettes et aux bugles. Chris Bullock au saxophone et à la flûte. Zach Brook est au violon. Bob Lanzetti à la guitare. Justin Stanton et Bobby Sparks sont au clavier. Jamison Ross à la batterie. Et Nate Wirth aux percussions. Les Snarky Puppy.

All Here and Nowhere Else, uniquement ici et nulle part ailleurs, un titre des Snarky Poppy qui fonctionne comme un slogan, puisque c'est bien ici et nulle part ailleurs sur France Musique.

0: As you are, but not as you were, que l'on peut traduire par tel que tu es, mais pas tel que tu étais. Les Snarky Poppy.
1: Merci beaucoup d'être présent pour notre premier concert à Montpellier. C'est la première fois que parle français sur scène. Donc si fait désastre, excusez-moi.
0: Michael League au micro.
1: Et ce soir, nous jouons. Juin, non? Juin. Ah, I should have gone with the intuition. Probably somewhere in between there.
0: Eh oui, il faut suivre son intuition.
1: Des morceaux de nouvel album Somni, que c'est Rêve en catalan. Son morceau de Rêve, The Good Parts and the Bad Parts, All the Parts in Between. Et maintenant, nous jouons. Juin. Et un morceau qui s'appelle Between Worlds, Entre Mondes. Ok, that's enough of that. Thank you very much for being here.
0: Entre deux mondes, Michael League au micro, bel effort en français.

Nightmare aux percussions, Chris Bullock au saxophone, Jay Jennings à la trompette, Jamison Ross à la batterie, au micro Michael League.

It stays with you, ça reste gravé dans ta mémoire. Et ça restera gravé, ce concert, dans la mémoire des Montpellierins, le concert des Snarky Puppy. Mais également pour eux, puisque c'était la première fois qu'ils étaient à Montpellier. Merci. 23 ans qu'ils tournent, tous les deux ans ils vont à peu près aux mêmes endroits, mais là, voilà, c'était vraiment une soirée très spéciale pour eux. Michael League à la basse, Jay Jennings et Mike Masmaer à la trompette et au bugle, Chris Bullock au saxophone, à la flûte, Zach Brook au violon, Bob Lanzetti qu'on vient d'entendre à la guitare, Justin Stanton et Bobby Sparks au clavier, Jamison Ross à la batterie et Nate Wears aux percussions.

Jameson Ross. Osex, Chris Bullock. À la trompette, Jay Jennings. À la trompette, Mike Masmaher. Violin, Zach Brock. À la guitare, Bob Lanzetti. En clavier, Justin Stanton. La trompette. En clavier, Bobby Sparks. Sound, Mike Harrison. Je suis Michael League. Merci beaucoup, Montpellier. Merci, merci, merci. À bientôt.

0: Bernier.
1: Shuffle Time, un des standards, des tubes des Snarky Puppy avec Michael Lee qui faisait la présentation du groupe. C'était le lundi 13 juillet dans le cadre du nouveau festival Radio France Occitanie à Montpellier. Évidemment, le concert se ne terminait pas ainsi, mais avec leur succès planétaire en 2014, issu de l'album We Like It Here. Eh ben oui, on se sent bien ici et le titre c'est Lingus. We'll be right back.

Merci aux équipes techniques de Radio France présentes à Montpellier pour ce concert des Snarky Puppy, à savoir à la prise de son Christophe Michou, Thibaut Durand et Victor Mourlan, ainsi que Marie Groot en chargée de réalisation.

0: Les concerts jazz du dimanche soir sur France Musique, c'est terminé. Émission conçue avec le concours de Morgane Toureille pour la page internet et la complicité d'Anthony Maillet de Santis pour la mise en onde. Prochain rendez-vous jazz pour les concerts du soir, dimanche prochain, 23h, 23 août à 20h, toujours au Festival Radio France Occitanie Montpellier, pour un concert à ne pas rater, à savoir la rencontre entre le big band espagnol Clatsy Jazz et le chanteur et saxophoniste Antonio Lizzana et la grande Maria Schneider à la composition et à la direction de l'ensemble. Pour l'heure, il est temps de vous souhaiter une bonne nuit à l'écoute de nos programmes.
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0: France Musique, il est 23h16. Je vous laisse en compagnie des sagas musicales avec Corinne Schneider et Raphaël Pichon.
4: Il y a quand même à dire qu'il s'est marié le jour de mon anniversaire. Le 17 octobre 1700.
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5: Septième épisode, le mariage avec Maria Barbara.

Ce 17 octobre 1707, l'honorable Johann Sebastian Bach, célibataire, organiste de la Blasiuskirche de Mühlhausen, fils légitime de feu Ambrosius Bach, honorablement réputé en son temps comme organiste et musicien municipal d'Eisenach, a épousé la vertueuse demoiselle Maria Barbara Bach, fille cadette de feu le très honorable et célèbre dans son art Johann Michael Bach, organiste à Gehren. Le mariage a eu lieu dans la maison de Dieu, avec la permission de sa seigneurie le comte, et après publication des bans à Arnstadt.

Réjouissance que l'annonce du mariage de Jean-Sébastien avec sa cousine Maria Barbara. Ils seront unis pendant 13 années et de leur union naîtront 7 enfants, dont Wilhelm Friedmann et Carl-Philippe Emmanuel. Leur mariage est célébré par un ami de la famille, le pasteur Johann Lorenz Staub, dans la petite église Saint-Barthélemy de Dornheim, bien des mois après leur rencontre et donc bien après qu'ils se soient déclarés leur flamme à Arnstadt. C'est que, une fois installé comme organiste à Mühlhausen, Jean-Sébastien pouvait enfin songer à fonder un foyer. Et puis, il y a eu cet héritage bienvenu, une somme perçue au décès de son oncle maternel Tobias Lemmerhirt, qui était fourreur et conseiller de la ville d'Erfurt. Une somme suffisante pour absorber les frais d'une grande fête de famille. Le registre ecclésiastique de Dornheim, dont Raphaël Pichon nous a donné lecture, présente le père de Maria Barbara, Johann Michael Bach. Il était un cousin du père de Jean-Sébastien, frère du fameux Johann Christoph d'Eisenach, dont la musique avait bercé son enfance. Lorsque Maria Barbara et Jean-Sébastien se marient, Johann Michael n'est plus de ce monde depuis plus d'une décennie, mais sa très belle musique d'église a été conservée par la famille. Au cours de leur tournée en Thuringe, Raphaël Pichon et Pygmalion ont interprété l'un de ces magnifiques motets « Unser Leben währt 70 Jahre »« Notre vie dure 70 ans ».

La très belle musique de Johann Michael Bach, le père de Maria Barbara. Organiste à Gehren, à une trentaine de kilomètres au sud de Darmstadt, Johann Michael s'était également fait connaître comme facteur d'orgue. De son grand art, il nous reste surtout aujourd'hui un riche répertoire polyphonique, le plus souvent écrit à cinq voix. On ignore quelle fut la musique interprétée à Dornheim pour les noces de Jean-Sébastien et Maria Barbara, mais le corpus de la famille Bach pour ce genre d'événement est bien rempli. Prenez par exemple cette musique de mariage composée par l'oncle Johann Christoph. « Meine Freundin, du bist schön, ma douce, comme tu es belle ». Nous connaissons cette œuvre grâce à une copie réalisée par le père de Jean-Sébastien, Ambrosius. Au centre de cette œuvre festive et théâtrale, on trouve une chaconne extrêmement développée pour voix de soprano en dialogue avec les variations ornementales d'un violon, certainement celui d'Ambrosius. On l'écoute dans l'interprétation de Mariana Flores avec le violon de Stéphanie Defailly et l'ensemble Clématis sous la direction de Leonardo Garcia Alarcón.

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1: Les divers membres de la famille Bach étaient très attachés les uns aux autres. Comme ils ne vivaient pas tous dans la même localité, ils tenaient à se réunir au moins une fois par an, un jour et en un lieu déterminé par avance. Ces retrouvailles annuelles subsistèrent même lorsque, la famille s'étant fortement élargie, certains membres eurent quitté la Thuringe pour s'établir ici ou là, en Haute et Basse-Saxe, voire même en Franconie. Les villes où l'on se rencontrait généralement étaient Erfurt, Eisenach ou Arnstadt. Comme la réunion était composée de cantors, d'organistes et de musiciens municipaux, le temps se passait en grande partie en distraction musicale. On entonnait tout d'abord un choral. Cette pieuse introduction laissait ensuite place à des plaisanteries qui formaient un contraste des plus étonnants. Ils chantaient ainsi des chansons populaires de contenu parfois burlesque, parfois grivois, en improvisant tous ensemble de sorte que les parties improvisées formaient un tout harmonieux, bien que les paroles de chaque partie eussent un contenu différent. Cette sorte d'improvisation qu'ils nommaient quadlibet excitait généralement un rire cordial et irrésistible, non seulement en leur sein, mais également chez tous ceux qui les entendaient.

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0: l'ensemble Clématis sous la direction de Leonardo Garcia Alarcón. Voilà un extraordinaire exemple de quadlibet, de ce que les compositeurs de la famille de Bach aimaient à réaliser ensemble pour fêter quelque événement ou tout simplement pour leur retrouvaille. Cet assemblage de textes multiples, en plusieurs langues et de caractères si variés, si drôles dans leur association, était le plus souvent improvisé. Mais la partition de ce quadlibet a été conservée et on sait qu'il a été composé par Jean-Sébastien Bach justement pendant la période de son mariage ou peut-être même avant. Elle est donc l'un des tout premiers témoignages de musique vocale polyphonique de Bach et montre déjà une maîtrise extraordinaire du contrepoint et de l'agencement de l'écriture polyphonique avec ce penchant pour la complexité en même temps qu'un sens dramaturgique évident et même une dimension théâtrale très nette. Cette œuvre est la plus ancienne des cinq musiques de mariage composées par Bach qui soient parvenues jusqu'à nous. Pierre Gallon, vous seriez l'ornithologue de l'ensemble Pygmalion.
1: Oh, j'oserais pas m'attribuer ce titre, mais oui, j'adore les petits oiseaux. Et on entend des moineaux, c'est les petits gardiens de l'église où Bach s'est marié avec sa première femme. Ils sont ici à Dornheim, ils nous accueillent.
0: Maëlys de Villoutray, soprano.
2: Et en fait, dans cette église, va être jouée ce soir une cantate qu'il a écrite pour un mariage. Alors pas le sien, mais celui du pasteur qu'il avait marié.
0: Et nous voilà à l'intérieur.
2: C'est un espace assez restreint. On aperçoit, oui, elle est toute petite.
0: Enfin, il y a plusieurs en file indienne pour pouvoir passer au bord des rangs.
2: Il y a plusieurs étages aux coursives qui sont moulurés de bois blanc avec des dorures, ce qui fait un ensemble très lumineux et très intime en même temps. Ça fait un petit peu penser à l'église, à la Barkirche d'Arnstadt, où il y a aussi ce bois blanc.
0: En minuscule alors ?
2: Oui, en modèle réduit.

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1: Vous venez d'entendre l'aria qui ouvre la cantate BWV 202.
2: Raphaël Pichon.
1: L'aria Weichet nur, betrübte Schatten, Dissipez-vous, ombre lugubre. Ici chantée par Sabine Devielle. Cette cantate a été composée par Bach à l'occasion d'un mariage dont on ignore tout, peut-être lorsqu'il travaille au service du prince Léopold à Köthen entre 1718 et 1723.
3: Pygmalion et moi, on se suit depuis toutes ces années.
2: Sabine Devielle, soprano.
3: Le Raphaël, musicien, et moi, nous grandissons ensemble et j'ai vraiment la sensation très émouvante que c'est une forme d'accomplissement pour Raphaël de mener ses chemins de Bach avec sa famille Pygmalion. Et évidemment, je suis très fière d'en faire partie.
2: Dans ces chemins de Bach, vous êtes venue en famille.
3: De voir les enfants, enfin nos enfants, tendre une oreille pour essayer de percevoir ce que veut dire le texte, se pencher pour voir mieux les instruments de l'orchestre. C'est à la fois attendrissant et excitant de voir que ça se transmet, que les générations sont représentées parmi les plus jeunes.
2: La renommée de Jean-Sébastien comme organiste continue de croître, comme le nombre de ses élèves d'ailleurs. Au printemps 1708, alors que Maria Barbara attend leur premier enfant, il est invité à se faire entendre à l'orgue par le duc de Saxe-Weimar en personne.
4: À Mühlhausen, Bach est en proie à une contradiction majeure.
2: Éric Lebrun.
4: Il écrit de la musique vocale.
2: Organiste.
4: Il écrit de la musique d'orgue. Et il fait partie d'une communauté piétiste à Saint-Blaise. Mais, un peu plus haut dans la ville, puisque c'est une ville qui est construite sur une sorte de colline, on trouve une église où, là, par contre, on revendique la musique moderne de l'époque, la musique dans le style italien. La cantate est construite un petit peu comme un mini-oratorio, comme un mini-opéra, avec des airs, des récitatifs, quelques chœurs, un choral. Et c'est ça que Bach aime. Toute sa vie, il va revendiquer d'écrire, certes, de la musique bien ordonnée, mais de la musique moderne. Et donc, il va exiger d'avoir des musiciens pour jouer cette musique moderne. Donc toute la contradiction intérieure de Bach, c'est cet attachement au Christ qui est donc ses convictions de musicien, mais surtout de chrétien piétiste, et en même temps ce désir d'être un musicien moderne qui écrit de la musique de grande envergure. Et c'est ce qui va l'amener en fait à quitter Mühlhausen, parce que la contradiction est telle qu'il ne peut pas tenir. Il ne peut pas à la fois être dans une église où on demande une certaine austérité, le minimum pour avoir une foi très intériorisée, et en même temps ce désir incandescent d'écrire une musique moderne, brillante, expressive.
5: Il me faut à tout instant reconnaître avec une déférente gratitude la manière dont votre magnificence et mes très estimés patrons ont bien voulu appeler ma modeste personne au poste de l'organiste de Saint-Blaise décédé l'an dernier. Bien que je me sois toujours donné pour but d'exécuter une musique d'église bien réglée, à la gloire de Dieu, et selon leur désir, bien que j'ai, selon mes faibles possibilités, aidé au mieux à la musique d'église qui est en progression dans presque tous les villages voisins, où elle est souvent meilleure que l'harmonie élaborée d'ici, et qu'à cette fin je me sois procuré tout alentour, et non sans frais, une bonne collection de morceaux d'église parmi les plus choisis, toutes ces choses n'ont pu se réaliser sans contrariété. En outre, j'avoue humblement que mon train de vie est médiocre. Une fois payé mon loyer et acheté les produits de consommation de première nécessité, il me reste à peine de quoi vivre. C'est alors qu'il a plu à Dieu que survienne pour moi un changement imprévu me permettant d'envisager des moyens de subsistance suffisants et la réalisation de mon but qui est d'avoir une musique d'église bien comprise. Lorsque j'ai reçu avec gratitude de son Altesse Sérénissime le duc de Saxe-Weimar, mon entrée à la chapelle de sa cour et sa musique de chambre. C'est pourquoi je tiens avec le plus déférent respect à faire connaître ce projet à mes très gracieux patrons, les priant en même temps de bien vouloir considérer mes modestes services rendus à leur église et me délivrer obligeamment mon congé. Si je pouvais à l'avenir contribuer à servir leur église, je le ferais plus en acte qu'en parole. Votre très obéissant serviteur, Johann Sebastian Bach, Mühlhausen, le 25 juin 1708.
2: Les autorités de Mühlhausen laissent partir Jean-Sébastien Bach en juin 1708 avec la demande expresse d'assurer le suivi des travaux de l'orgue de l'église Saint-Blaise. Les liens avec Mühlhausen ne sont donc pas rompus. Au contraire, ils sont excellents et maintenus par Johann Friedrich Bach, un membre de la famille comme successeur de Jean-Sébastien à la tribune de Saint-Blaise.
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2: Voilà donc Jean-Sébastien, organiste de la chapelle du duc de Saxe-Weimar. Il a 23 ans et il est en possession d'une technique et d'un art déjà largement déployés à l'orgue, aux différents claviers, mais également dans le domaine de la composition vocale. Une fois installé à Weimar, le premier enfant du jeune couple naît en décembre 1708. Il s'agit de Katharina Dorothea, la sœur aînée de Wilhelm Friedmann et de Karl-Philipp Emmanuel. Ainsi s'achève le récit de la première partie de la vie de Jean-Sébastien, une période qui reste toujours assez difficile à appréhender, car nous n'avons finalement que très peu de sources à notre disposition. L'imbroglio des copies de ses toutes premières œuvres, rarement autographes, est toujours un sujet de recherche en cours mené par les musicologues, dont vous trouverez les travaux les plus récents et les plus aboutis dans le catalogue des œuvres de Bach publié par la Bach-Gesellschaft. C'est le nouveau Bach-Werk Verzeichnis, la troisième version du BWV, celle de 2022, et c'est la référence.
5: Je n'apprends vraiment à connaître ma Thuringe
1: que depuis que je l'ai quittée.
5: Que depuis que je l'ai quittée et que j'ai vu beaucoup d'autres provinces.
1: Chaque plante, chaque arbre, chaque colline et chaque montagne a son horizon particulier. Le terrain qui convient à sa nature et par lequel s'explique sa structure et toute sa manière d'être. Je le sens aujourd'hui. Ma patrie a imprimé à mes premières pensées une couleur indélébile. Son image offre une curieuse ébauche de mon âme. Cette notion est en moi de plus en plus nette. À mesure que j'observe avec plus de profondeur l'identité sous deux noms différents, du destin et de l'âme. Novalis, Heinrich von Ofterdingen.

0: Depuis la Barkirch d'Arnstadt, l'ensemble Pygmalion, sous la direction de Raphaël Pichon, en tournée en Thuringe au printemps 2024. Le motet BWV 118, au Jésus-Christ meins Lebenslicht, au Jésus-Christ lumière de ma vie, pour refermer cette saga en 7 épisodes consacrés à la jeunesse de Jean-Sébastien Bach. Cette série est produite par Corinne Schneider et réalisée par Jean-Philippe Navarre, avec Jean Brémond attaché de production, Éric Boissé au son et au mixage, Caméra Lucida pour la captation des concerts en Thuringe, la participation de Pygmalion et de Raphaël Pichon, des claviéristes Benjamin Allard, Christophe Guida et Éric Lebrun, les voix de Noé Navarre et Renaud Bertin. Une saga en 7 épisodes à retrouver dans son intégralité sur francemusique.fr et au podcast sur l'appli Radio France.
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0: Septième épisode, la messe en si mineur, suite et fin.
2: Bienvenue dans ce qui sera le septième et dernier épisode de notre exploration de la musique sacrée de Jean-Sébastien Bach. Nous avions quitté l'épisode précédent avec les fanfares célestes de Et expecto de la messe en si mineur. Nous voilà bientôt dans la dernière partie de cette messe, le Sanctus, puis l'Hosanna, le Benedictus et enfin l'Agnus Dei et le Dona Nobis Pacem. Débutons avec le Sanctus, un gigantesque fracas angélique, volée de cloches extraordinaire, célébration de la victoire finale sur la mort.

Après l'euphorie du Sanctus, après la joie débridée de l'Hosanna à double cœur, une ultime incursion dans la tonalité de si mineur, avec un dialogue entre le traverso ici de Georgia Brown et la voix de ténor d'Emiliano González Toro. Un dialogue nostalgique, une quête de sérénité, une ultime méditation à la fin de ce long voyage, un dialogue où chacun cherche à embrasser le besoin de consolation de son compagnon de voyage.

nous voilà bientôt au terme de cette œuvre monde. À travers la voix d'alto, ici de Lucille Richardeau, un ultime cri, déchirant, un ultime appel à la miséricorde. Derrière cette plainte, comme venue du fond du cœur, derrière cette ultime supplication qui nous remontre le poids du monde et qui nous rappelle ici ou là la difficulté et les vicissitudes du tout premier Kyrie, un gigantesque coup de théâtre, cette idée extraordinaire de Jean-Sébastien Bach de nous faire entendre à nouveau une musique déjà entendue dans la Missa. Dire adieu à travers une renaissance, à travers une prière universelle de paix. Faire poindre à nouveau la lumière, une nouvelle aurore, une nouvelle rosée. Cette paix promise aux pécheurs pardonnés sur un monde en paix.

de cet ultime sol grave, unisono, qui concluait la Gnus Dei, avec un grand lyrisme et une grande douceur et beaucoup de retenue, le sourire de retrouver cette musique que nous connaissions du Gracias Agimus Tibi de la Missa.

Dans la missa, cette musique était vigoureuse et pleine d'affirmations. Ici, elle se révèle avec douceur, une douceur de plus en plus intense. Telle une immense étreinte.

L'aurore se précise. Le ciel se dégage. Les basses font leur entrée. Et bientôt, ce sera l'ultime retour des trompettes, s'élançant pour la dernière fois, tel un retour au pays, fendant les nuages. Une légère accalmie avant de percer. C'est le triomphe de la lumière.

ultime coup de maître de cette partition unique qu'est la messe en si mineur de Jean-Sébastien Bach, une finale infinie. Merci à Bach d'éclairer le monde. À bientôt.

0: La messe en si mineur par Pygmalion, un disque Harmonia Mundi paru au printemps 2025.
1: Alors vous disiez, Raphaël Pichon, que la musique de Bach avait transformé votre vie, mais en quoi? Et ça remonte à quand cette histoire?
2: Elle remonte à mon adolescence, ou même à la fin de mon enfance. J'avais 9 ans, et un peu par hasard, j'ai eu la chance d'intégrer un chœur. Dans ce chœur, nous avons commencé par une passion de Bach, et... Qu'est-ce qu'elle a changé? Je crois qu'elle a, je dirais qu'elle a, elle a, maintenant je peux le dire avec le recul, elle a donné un sens à ma vie. C'est-à-dire qu'elle a créé ensuite un besoin irrépressible d'y revenir et de comprendre et de ressentir. Et je crois qu'aujourd'hui, cette musique porte un regard sur le monde si singulier, si honnête, si riche, si unique, si profond, si vrai. Qu'il est un enseignement quotidien et aussi, bien sûr, une épaule, une consolation. C'est aussi une musique qui est pleine de questions. C'est une musique qui secoue. Et c'est une musique qui, un peu à l'instar d'un Mozart, croit profondément en l'homme et en l'humanité. Donc c'est aussi un refuge. Et voilà, et cette musique aujourd'hui, elle fait partie de moi, partie de nous avec Pygmalion, partie de la vie de tant sur cette terre. Et c'est, je crois que c'est une chance unique, d'où le besoin d'y revenir encore et encore.
0: Eh bien, merci à vous, cher Raphaël Pichon, pour cette magnifique série que vous nous avez offerte. Une série consacrée à l'exploration de la musique sacrée de Bach, dont les 7 épisodes sont disponibles à la réécoute sur francemusique.fr et au podcast sur l'appli Radio France. Équipe de réalisation, Corinne Schneider, Eric Boisset et Jean-Philippe Navarre.

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1: Ah, à la marquise.
2: Fanfare, à cheval, messieurs.
0: Mais puisqu'ils sont à table...
2: Cela n'y fait rien. N'entendez-vous pas les lanciers ?

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Tout le monde est parti. 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Je suis là, devant cette grande église, à répéter toutes mes bêtises, comme si le bon Dieu dans sa maison, il pouvait entendre mes raisons. Et m'envoyer une demoiselle avec un voile tout en dentelle. Un voile si blanc, si beau à voir, qu'il couvrirait tout le côté noir où ce que mon cœur fait sentinelle. Je crois pourtant pas que ça m'arrivera. Les gens comme nous, on est des gars pour applaudir les réussites. Faut qu'il y en ait des deux côtés. 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

0: Tony. What does Tony stand for?
1: Anton.
0: Te adoro, Anton.
1: Te adoro.